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Une chanteuse américaine qui a grandement influencé la scène musicale du Québec, Nanette Workman et les Nuits sont chaudes. Et Nanette qui a pris sa retraite de la scène musicale, je pense que c'était au début de la pandémie. Une autre dame qui a pris sa retraite de la scène musicale américaine, c'est Anne Peebles, une auteure, compositeur, chanteuse du style Memphis Blues que vous allez entendre maintenant. Voici Walk Away, qui remonte à 1969.

Le regretté André Fortin et les colocs, la pièce tout seul. Luce Dufault est une chanteuse franco-ontarienne extrêmement populaire et au courant de sa carrière, elle n'a pas hésité à reprendre des morceaux de classiques anglophones, dont voici un exemple, voici sa version de Fire and Rain de James Taylor, Luce Dufault.

Luce Dufault et Fire and Rain. Jean Leloup, pour dire le moindre, une personnalité quand même assez colorée. Son style musical est unique et assez particulier, comme nous allons l'apprécier dans les prochaines secondes. Voici Jean Leloup et son groupe, les Pornflakes. Voici les Corneilles.

Un participant au Festival international de la chanson de Granby en 1983, c'était Jean Leloup et son groupe Les Pornflakes, la pièce Les Corleilles. Los Bravos, c'est un groupe espagnol presque uniquement connu pour leur plus grand succès qui s'appelle Black is Black, qui a été repris, entre autres, en version française, Noir c'est Noir, par Johnny Hallyday. Mais lorsqu'on creuse un petit peu plus dans leur album, on réalise qu'il y avait quand même d'autres flèches dans leur carquois. Voici Two Kinds of Lovers, Los Bravos.

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1: 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En effet, venez découvrir le blues sous toutes ses formes avec moi, Alain Bertrand, durant les deux prochaines heures. Bienvenue à une nouvelle édition de Cité Blues, qui vous provient, bien sûr, comme d'habitude, des studios de Radio Cité à Edmonton. La première artiste que je vais vous présenter est originaire d'un petit endroit en Gaspésie qui s'appelle Rivière-aux-Renards. Et en 1987, en tant que membre du groupe Volt, elle avait remporté le concours L'Empire des futures stars. Je parle bien sûr de Laurence Jalbert et voici qui est cet homme.

Une grande dame de la musique québécoise, Laurence Jalbert. Et qui est cet homme? Prochain artiste n'est nul autre que Carlos Santana. Mais je viens d'apprendre, enfin, c'est Wikipédia qui me l'a appris parce que j'ai vérifié son nom au complet. Et son nom au complet, c'est Carlos Humberto Santana Barragán. Barragán étant son nom de famille, donc je comprends pourquoi il a opté pour Santana, qui est un petit peu plus catchy. Voici Freedom in Your Mind.

0: Santana, Freedom in Your Mind. Et si vous vous posez la question sur qui est le chanteur, ben, ce n'est pas Santana. Santana, d'habitude, c'est la guitare. Le chanteur est nul autre que Ronald Eilly, le dernier survivant du groupe Les Eilly Brothers, qui était extrêmement populaire vers la fin des années 50, début des années 60. Il est maintenant âgé de 85 ans et chante toujours. Lorsque j'étais aux études à l'Université de Montréal, vers la fin des années 80, un groupe qui était très populaire à la radio était nul autre que Heart Rouge, un groupe français qui n'hésitait pas à démontrer leur fierté d'être français. Et lorsque moi, je disais que je venais de l'Ouest du Canada, on me disait souvent « Ah, tu viens du pays de Heart Rouge ». Et là, ben, puisque je suis franco-manitobain d'origine, un petit cours de géographie s'imposait de temps à autre. Voici Heart Rouge et Grain de Mille.
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City blues, c'est vraiment le blues sous toutes ses formes. Un peu de blues ivoirien avec de l'arrière-plan de musique africaine traditionnelle et de François Kensil, soit dit en passant. Avant ça, Heart Rouge et Grain de Mille. Un petit retour au blues pour les deux prochaines chansons. Revolution de Eric Clapton, mais avant ça, voici Johnny Winter et The Guy You Left Behind.

Le reggae a souvent eu une influence sur la musique d'Eric Clapton, comme on vient de l'entendre, Revolution. Avant ça, c'était Johnny Winter à ses tout débuts en 1964, je crois. La pièce s'appelait The Guy You Left Behind et comme vous l'avez pu le constater, le blues n'était pas encore vraiment sa raison d'être. Disons qu'il y avait une influence un peu plus, comment dire, Neil Sedaka ou Paul Anka de l'époque. Voici Janet Jones et You'd Be Good For Me.

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Jérôme Desjardins et son ancien groupe La Chicane dans une chanson qui parle très bien de leur ville d'origine, Val d'Or. Maintenant, B.B. King, mais B.B. King ici n'est pas seul, ce n'est pas un solo, il est accompagné de Paul Carrack du groupe Squeeze et de David Gilmour du groupe Pink Floyd. Voici « Crying Won't Help You, Babe ».

Vous écoutez Cité Blues avec Alain Bertrand, B.B. King, Paul Carrack, David Gilmour, Crying Won't Help You Babe. Maudou Touré est un artiste sénégalais. Il était autrefois membre d'un groupe qui s'appelle Tilo. Et on me dit que Tilo, en Wolof, ça veut dire soleil. Donc, ce serait quelque chose que je vais devoir confirmer avec des amis sénégalais. Voici Maudou Touré et la pièce « Care ».

Mickey Miller est un artiste écossais, c'est un auteur-compositeur, un chanteur, comme on vient de l'entendre, c'est aussi un excellent guitariste, qui a eu un énorme succès durant les années 70. Malheureusement, suite à une maladie, il a perdu la voix durant les années 90 et il n'a jamais vraiment pu reprendre le dessus. La pièce qu'on vient d'entendre, I'll Never Live in Vain, Frankie Miller. Lorsqu'on parle de blues québécois, je suis certain que le premier groupe qui vous vient en tête est le groupe que je vais jouer maintenant. Voici Offenbach, Prends pas tout mon amour.

Jerry et les boys. Offenbach, prends pas tout mon amour. Peter Viteska, malgré son nom d'origine tchèque, je crois, est originaire de New York et plus précisément du quartier qui s'appelle Jamaica Queens. Voici Peter Viteska et son groupe Blue Strain, So Far So Good.

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Une chanteuse américaine qui a grandement influencé la scène musicale du Québec, Nanette Workman et Les Nuits sont chaudes. Et Nanette qui a pris sa retraite de la scène musicale, je pense que c'était au début de la pandémie. Une autre dame qui a pris sa retraite de la scène musicale américaine, c'est Anne Peebles, une auteure, compositeur, chanteuse du style Memphis Blues que vous allez entendre maintenant. Voici Walk Away, qui remonte à 1969.

Le regretté André Fortin et les colocs, et la pièce tout seul. Luce Dufault est une chanteuse franco-ontarienne extrêmement populaire et au courant de sa carrière, elle n'a pas hésité à reprendre des morceaux de classiques anglophones, dont voici un exemple. Voici sa version de Fire and Rain de James Taylor. Luce Dufault.

Luce Dufault et Fire and Rain. Jean Leloup, pour dire le moindre, a une personnalité quand même assez colorée. Son style musical est unique et assez particulier, comme nous allons l'apprécier dans les prochaines secondes. Voici Jean Leloup et son groupe, les Pornflakes. Voici les Corneilles.

un participant au Festival international de la chanson de Granby en 1983. C'était Jean Leloup et son groupe Les Pornflakes, la pièce Les Corneilles. Los Bravos, c'est un groupe espagnol presque uniquement connu pour leur plus grand succès qui s'appelle Black is Black, qui a été repris, entre autres, en version française, Noir c'est Noir, par Johnny Hallyday. Mais lorsqu'on creuse un petit peu plus dans leur album, on réalise qu'il y avait quand même d'autres flèches dans leur carquois. Voici Two Kinds of Lovers, Los Bravos.

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une chanson de Zachary Richard interprétée par Anna Laura Edmiston. J'ai une chanson dans mon cœur. Et un style légèrement différent, voici le Altered Five Blues Band et Cooking in My Kitchen.

Un groupe formé à Milwaukee en 2002, le Altered Five Blues Band et Cooking in My Kitchen. Prochain artiste est une artiste que moi, en tout cas, je n'avais jamais vraiment associée au blues, jusqu'à ce que j'entende la chanson qui suit. Voici Céline Dion et Tous les blues sont écrits pour toi.

De son album « S'il suffisait d'aimer Céline Dion », tous les blues sont écrits pour toi et le guitariste qu'on entendait est Jean-Jacques Goldman, entre autres. Il était accompagné de Patrice Tisson et Gildas Arzel. Voici Maggie Savoie, « Je fais de mon mieux ».

Le grand Van the Man Morrison et I'll Take Care of You. Originaire du Manitoba, Daniel Roy avait lancé il y a déjà quelques années un album qui s'appelait Le Nombril du Monde. Et sur cet album, on retrouvait la pièce Une voyelle.

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Daniel Roy. Ah, et voilà, vous avez écouté City Blues, le blues sous toutes ses formes. Ah, j'ai eu le grand honneur de vous avoir accompagné pendant ces 2 heures et j'ai déjà extrêmement hâte de vous retrouver la semaine prochaine, même heure, même poste, pour une nouvelle édition de City Blues. Je vous laisse avec une pièce de Diane Ward and the Kevin Finger Collective. Et je vous en parlerai un peu plus une autre fois. Voici la pièce Why Don't You Go Home? Et j'ai exactement ce que je vais faire et on se retrouve la semaine prochaine et restez en sécurité.

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Un chanteur, guitariste dans le style blues, gospel, compositeur, musicien de grande renommée qui était populaire pendant les années 1920 jusqu'à sa mort en 1929. Il était considéré le père du blues texan et comme plusieurs musiciens noirs de son jour ou de son temps, il était le fils de Météor. Sa mort était un peu suspecte pendant plusieurs décennies. D'ailleurs, les rumeurs étaient qu'une amante jalouse avait empoisonné son café. Mais apparemment, ça aurait été quelque chose de moins intéressant que ça, mais seulement une crise cardiaque éventuellement. I Got the Blues, Moan et la chanson Lemon Henry Jefferson est l'artiste, mieux connu sous le nom de Blind Lemon Jefferson, indiqué entre 1925 et 1926, tiré de son recueil Complete Recorded Works, Volume 1. C'est Marc, j'ai avec vous l'émission Avec Chambly. On enchaîne avec un excellent bluesman, un géant, un gars qui a indiqué plus de 100 albums pour différents labels et qui a commencé en 1948 jusqu'à sa mort en 2001. Connu pour ses blues du style North Mississippi Hill Country, ses boogies en particulier, ses blues parlants. Un musicien qui est bien adepte dans le blues Delta, qui a commencé fils de Météor, qui s'est rendu à Détroit, éventuellement s'est rendu à Chicago où il a fait carrière. Par ici du grand John Lee Hooker, cette fois-ci antique en 1973 à San Francisco, à une place qui s'appelle Standard School Broadcast Recordings. Un excellent album d'excellente qualité qui vient tout juste de se faire déterrer il n'y a pas longtemps. Donc, un excellent chef-d'œuvre ici. Une pièce s'appelle When My First Wife Left Me, ainsi que Hobo Blues. John Lee Hooker, en VLFM, votre seul choix musical dans toute la province du Manitoba.

Une dame qui a eu son éducation musicale lorsqu'elle avait été envoyée de sa famille à un couvent, dans une école privée où elle a commencé à jouer la musique sacrée et puis la musique régulièrement. Et vu qu'elle avait une voix tellement intéressante qu'elle avait d'ailleurs été choisie comme étant soloiste à plusieurs reprises, éventuellement, elle a rejoué le monde séculaire et commencé à jouer la musique blues. La dame s'appelle Zoe Shores avec The Zoe Shores Blue Commotion. L'album s'appelle Good Times, chanson qui s'appelle Blues Get Off My Shoulder. C'est Marc que j'ai avec vous, l'émission Vêtu en Bleu. Avant ça, un excellent guitariste, compositeur, chanteur de Chicago, né à Osceola, dans l'état du Arkansas. Son papa était propriétaire d'un juke joint et puis il a joué de façon professionnelle à l'âge des jouets, de façon professionnelle à l'âge de 13 ans. Éventuellement, il est devenu le batteur de Robert Nighthawk, éventuellement un guitariste. Et une fois qu'il s'est rendu à Chicago en 1971, sa carrière a pris de l'essor et c'était un des premiers artistes à se faire signer avec le nouveau label à ce temps-là, qui est devenu un label extrêmement important sur le blues chicagoin, Alligator Records. Mais il a été pas mal malchanceux dans la vie. Et d'ailleurs, la chanson qu'on vient d'entendre de Sun Seals, de son album Spontaneous Combustion, antique en 1996 en spectacle, est peut-être pas mal précise. Your Love is Like a Cancer, la chanson, eh bien, son ex-épouse l'a tiré dans le visage. Il a perdu une jambe à cause de la diabète, entre autres. Donc, pas très chanceux, ce monsieur Seals. Et avant ça, bien entendu, John Lee Hooker, un excellent album, Standard School Broadcast Recordings, antique à San Francisco en 1973. Une pièce s'appelle When My First Wife Left Me. Ainsi que Hobo Blues. Marc, comme j'ai dit avec vous, c'est l'émission Vêtu en Bleu. On enchaîne avec une dame canadienne, surtout connue dans le milieu country où elle était, du moins, lorsqu'elle avait signé avec RCA Nashville en 2007. Née sur la réserve ou la Première Nation Wikwinkong en Ontario, et elle a passé sa jeunesse à Sault Ste. Marie en Ontario. Elle s'est fait nominer à plusieurs reprises à cause de sa voix superbe, ainsi que plusieurs prix autochtones. Et puis, ses plus récents albums sont beaucoup plus bluesy et incluent ce plus récent album de cette dame, Crystal Shawanda. L'album s'appelle Sing Pretty Blues, la chanson Too Far to Turn Around. 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
1: Géant de la scène blues, surtout de Chicago dans les années 50 et 60. Il était le musicien noir qui avait composé pas mal toutes les chansons pour Muddy Waters, Coco Taylor, Howling Wolf. C'était justement l'agent ou le musicien africain-américain qui était la liaison pour les deux frères polonais, Chess, qui était propriétaire du label le célèbre Blues Chess Records. Donc, Willie Dixon et the Chicago All-Stars at the 8x10 Club à Baltimore, dans l'État du Maryland, en 1985, avec sa chanson Rock Me Baby, qui a été reprise par des milliers, littéralement, d'artistes. C'est Marc que j'ai avec vous, c'est l'émission Avais-tu un but? Avant ça, un musicien jazz blues qui nous vient de l'Australie, qui a été inspiré par du monde comme Sunhouse, Blind Blake, Leadbelly, Charlie Patton, et qui joue de façon professionnelle depuis plus de 35 ans. À date, il a 4 albums à son actif. Il finalement se fait reconnaître à travers le monde à un gars qui s'appelle Andy Sugarcane Collins de son album Way Down the River. On entendu la chanson titre de cela qui s'appelle Way Down the River. Avant ça, Crystal Shawanda, Sing Pretty Blues de son récent album Too Far to Turn Around, la chanson. Le temps d'une dernière chanson dans ce premier bloc, je reviens avec la deuxième heure. On parle ici du grand Eric Clapton, antiqué à Denver en 1975, chanson classique de T-Bone Walker, antiqué au Coliseum. Voici donc Stormy Monday. Je vous reviens après ceci avec la deuxième heure, ici à Envol FM, votre seul choix musical dans toute la province du Manitoba.

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Née à l'extérieur de Chicago, cette dame, Deb Ryder, a commencé à apparaître sur les estrades lorsqu'elle était jeune, ado, et c'était chez son père de deuxième ligne, un club qui appartenait à Chicago qui s'appelait The Topanga Corral, et où elle a ouvert pour du monde comme Etta James, Big Joe Turner, Taj Mahal, James Taylor, Coco Taylor, et puis Etta James en passant et Coco Taylor demeure ses plus grandes influences. Un premier album a paru en 2013 qui a remporté plusieurs prix et lauréats. Il inclut le meilleur album produit par l'artiste soi-même. C'est un plus récent album qui est paru en 2024, qui était entier en spectacle. Live and Having Fun est le nom de l'album de Deb Ryder. La chanson, c'est Prisoner of War. C'est Marc, j'ai avec vous l'émission Vêtements Bleus. Salut, c'est Marc. Et on enchaîne avec un excellent guitariste britannique, rock blues, mais surtout connu dans le monde rock. Surtout, lui et Mick Moody étaient connus comme étant les deux guitaristes à l'origine de Whitesnake au début de leur formation lorsque c'était un groupe blues rock plutôt, et lorsqu'à la fois il avait John Lord et puis Ian Paice qui faisaient partie de la formation. Et d'ailleurs, c'est pas par accident que Bernie Marsden, le gars de qui je parle, a joué avec Ian Paice et puis John Lord et puis Tony Ashton dans un projet qui s'appelait Paice Ashton Lord. Il a également joué très brièvement avec UFO, il a disqué avec Babe Ruth, Wild Turkey. Il a joué avec autres groupes post-Whitesnake, des groupes avec, une fois que lui et Moody avaient été éclairés par Coverdale, des groupes comme Alaska, Company of Snakes, The Snakes et plusieurs autres. Et depuis les quelques dernières décennies, il a produit surtout des albums blues, dont notamment celui dont je vous propose un extrait, il était indiqué en spectacle, c'est Cruise Blues Live, qui a été indiqué en 2019, chanson qui s'appelle Place in My Heart. Bernie Marsden, Envol FM, votre seul show musical dans toute la province du Manitoba.

Un bluesman américain de Jackson, au Mississippi, qui a commencé à indiquer sur un label canadien, de Toronto d'ailleurs, qui s'appelait Northern Blues, avant de signer avec Blind Pig, qui est un des labels les plus importants et prestigieux aux États-Unis du côté blues. Mais avant de commencer une carrière solo, il était guitariste pour ZZ Hill pendant quelques années. Après ça, bien, il a remporté le laurier en 2004 au International Blues Challenge pour meilleur groupe blues sans contrat. À quel point sa carrière a eu énormément d'accolades et un bon début. Depuis ce temps-là, il a pu indiquer 8 albums solo. On vient d'entendre reprendre une chanson bien connue de Jimi Hendrix qui a été reprise par énormément d'artistes. Une pièce s'appelle Little Wing, tirée de son album Shot in a Kill Zone, indiqué en 2008. C'est Zach Harmon. Marc, j'ai avec vous l'émission avant ça, un gars de Saint-Louis, un gars qui s'appelait Matt The Rattlesnake Lesh, qui a commencé à jouer la guitare à l'âge de 11 ans. Après, une fois qu'il avait entendu Stevie Ray Vaughan à l'âge de 12 ans, sa vie a changé pas mal pour de bon. Il a commencé à développer un intérêt assez sérieux dans la musique blues. Il a écouté aux suspects habituels les trois King, Albert, B.B., Freddie, Buddy Guy, également Robert Johnson, Muddy Waters, Jimi Hendrix, bien entendu, puisqu'on vient d'entendre une chanson de Hendrix la dernière fois, Eric Clapton, Jeff Beck, etc. Et il joue toujours la musique heavy rock également à la fois. Un premier album a paru lorsqu'il avait 19 ans. Et le plus récent album, ou son deuxième album, s'appelait Furious Strike, dont on vient d'entendre un extrait qui s'appelle Still Got My Blues. Ah, bien avant ça, on a entendu le grand Bernie Marsden, qui malheureusement nous a quittés en 2023. Un album qui était ainsi en 2019 qui s'appelait Cruise Blues Live, puis elle s'appelle Place in My Heart. On enchaîne avec un excellent saxophone de Bloomington, Indiana, qui existe depuis 2006. Les vocales sont partagées entre le père et sa fille. Le groupe était des semi-finalistes au International Blues Challenge à Memphis à plusieurs reprises. À date, le groupe a pu indiquer 2 albums studio ainsi qu'un album live. Sur tous les covers, le groupe a quand même épanoui leurs horizons et puis depuis quelques temps, ils écrivent plus de matériel original. Donc, voici King Bee and the Stingers d'un album qui s'appelle Don't Move So Fast, chanson qui s'intitule Won't Be the Death of Me. 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

0: Alors ça, tu étais capable de, d'appeler M. Terreau pour lui dire que tu as troqué puis ça s'améliore tranquillement. Fait que c'est ça. Rappelle-moi quand tu as un message. Bye.
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2: Bonjour à toutes et à tous, il est 7h, on est le mardi 4 août et on se retrouve pour une nouvelle édition de Franco Matin. J'espère que vous allez toutes et tous très bien. On se retrouve un jour en retard pour commencer une nouvelle semaine ensemble et commencer ce mois d'août. Et aujourd'hui, on a Wissam Daoudi de retour.
3: Hey, bonjour, bonjour tout le monde. Je suis très très content d'être de retour. Bonjour Mélodie. Ça me fait plaisir, énormément plaisir, sans langue de bois, le retour au bercail, retour à la maison. Je suis ravi. Après plus d'un mois de congé, j'étais parti assez longtemps cette fois-ci. Je suis parti en Algérie et puis voilà.
2: Retrouver
3: la famille, les parents, les amis. Et puis c'était de très très belles vacances et je suis vraiment vraiment ravi de retourner ici, de retrouver les auditeurs et auditrices d'Envol 91. Vous m'avez manqué et puis voilà, j'ai hâte de vous accompagner dans les prochains jours, les matinées qui vont venir. Et puis je suis très content pour toi, Mélodie. Je vous écoutais de temps en temps à partir d'Algérie. Et puis, je trouvais que vous faites un beau duo, toi et Jean-Rony. Vous avez fait de très, très belles émissions. J'écoutais et je vous applaudis.

0: 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Et puis voilà, je suis très content d'être de retour.
1: Gentil. Mais tu nous as manqué aussi, donc ce sera l'occasion de tous te retrouver, puis de continuer à accompagner nos auditeurs et auditrices chaque matin.
0: Chaque matin, toujours, 7h-9h en vol, nous sommes en place pour vous divertir, vous donner du baume au cœur chaque matin pour démarrer bien la journée.
1: Oui, et aujourd'hui, donc, on se retrouve après un long week-end quand même, donc ça fait plaisir et on a un joli programme aussi pour bien commencer cette nouvelle journée. On débute aussi le mois d'août, dernier mois d'été avant la rentrée déjà.
0: Oui, déjà le mois d'août. On voit l'été qui commence un peu à nous dire au revoir. Oui. On espère qu'il va rester le plus longtemps que possible. On n'a pas envie d'avoir...
1: Pas tout de suite de la neige.
0: Pas tout de suite quand même, pas tout de suite. Mais oui, c'était le début du mois d'août et puis c'était une longue fin de semaine avec des événements, on en parlera tout à l'heure dans les éphémérides, mais des événements quand même fort en émotion, fort en symbolique surtout, qu'on a passé. Il y a eu la journée Terry Fox, il y a eu la journée de l'émancipation et puis il y a eu la commémoration de la signature du traité numéro 1 entre les peuples Anishinaabe et Cree, je pense, et d'autres peuples de Première Nation avec la couronne britannique à l'époque. Donc c'était la signature.
1: Des événements marquants. On aura l'occasion de revenir dessus au moment des éphémérides, tu l'as dit, parce qu'aujourd'hui on a des rubriques qui ne nous quittent pas. Évidemment, on parlera météo, éphémérides, infotrafic, et puis on aura Jean-Rony qui va nous rejoindre également aux alentours de 7h30 pour sa première revue de presse. Avec lui, on parlera aussi des sports. Et puis avec toi, Wissam, tu vas pouvoir aussi nous redonner quelques infos, quelques actualités sportives.
0: Oui, moi je vais essayer de parler un peu de sport. On va parler de, bien sûr, des Gold Eyes de Winnipeg. Oui. Je rappelle, demain, c'est le match de la francophonie qui a été annulé au mois de juin. C'était la fin du mois de juin ou début du mois de juillet, je ne me rappelle pas exactement. J'étais présent, mais tu as vu, il y a eu beaucoup de pluie.
1: Des trompes d'eau, donc normalement reportées à demain.
0: Oui, donc reportées à demain. J'espère qu'il ne va pas faire beau.
1: Ce serait un comble.
0: Ça serait moi, alors. Je quitterais déjà. Ça serait ma faute.
1: C'est ça.
0: Ouais. Et puis, 7h40, plutôt à 7h50, on aura la bonne nouvelle du jour. Ça sera toi, Mélodie, qui nous la présentera. Ça sera quoi?
1: Alors, ce sera une bonne nouvelle pour bien commencer la semaine et on va parler d'une vidéo d'un influenceur qui a sauvé un restaurant au bord de la faillite. Donc, les prouesses des réseaux sociaux, parfois, qui font plaisir. Donc, on en parlera à 7h50 en fin de première heure.
0: Il n'y a pas que des mauvaises choses dans les réseaux sociaux. Ça, il faut le rappeler. Il faut savoir trier, faire le tri. Mais sinon, il y a de belles choses. Il y a des belles histoires comme celle-ci. Et puis, on en saura un peu plus tout à l'heure avec toi.
1: C'est ça. Et puis ensuite, ce sera le top de l'heure. Donc, on reviendra sur la météo et l'infotrafic. Et puis ensuite, ce sera l'heure de ma chronique du jour. Je vais continuer un petit peu à rester dans le domaine du numérique. Et je vais vous parler d'une application qui aide à prévenir la présence de délinquants sexuelle. Et c'est une application qui a fait ses preuves à Saint-Boniface même. Okay. Donc on aura l'occasion de revenir aussi dessus à 8h10, juste avant la seconde revue de presse de Jean-Rony Bossico. Et on terminera avec une petite présentation de Folklorama qui a débuté dimanche.
0: Oui, du 2 au 15 août, ça sera Folklorama qui bat son plein un peu partout à Winnipeg. Il y a plein de personnes ethnoculturelles, c'est vraiment multiculturel. On voit ça et c'est merveilleux de voir. C'est le plus grand, je pense, festival multiculturel au Canada. Donc ça fait honneur américain, surtout beaucoup plus. Donc on est très content de vous en parler tout à l'heure. Ça sera vers 8h40.
1: C'est ça, pour bien terminer l'émission, vous donner aussi quelques informations sur tout ça. Et puis on vous le rappelle aussi, vous pouvez nous écrire par texto au 431-999-3691. Nous, ça nous fait toujours plaisir de recevoir vos messages. Si vous avez peut-être des suggestions de chansons ou des dédicaces à faire passer ou même juste des informations à donner, nous, ça nous fait toujours très plaisir de vous lire. Donc ça se passe par texto au 431-999-3691. Et puis voilà, on est prêt à bien commencer l'émission.
0: Et puis juste avant, je fais un petit coucou à Jean-Michel. Merci pour le message que tu nous as envoyé sur le chat. Merci de me souhaiter un bon retour. Et puis on vous embrasse, toi et ses Virginie, c'est ça. Voilà, donc, Virginie. Et puis ta sœur également, et à qui on souhaite bon anniversaire. C'était le 2 août, l'anniversaire de Mélodie et de sa sœur. Alors, on lui souhaite un joyeux anniversaire. Joyeux anniversaire,
1: avec
0: Mélodie.
1: Avec les bougies qui
0: débarquent. Oui, exactement.
1: Le gâteau. Merci beaucoup, c'est ça. C'était dimanche. En attendant, donc, il est 7h07. On est le le mardi 4 août. Nous, on reprend du service au micro d'Envol. Et puis, c'est l'heure de la première chanson pour bien commencer la journée.
0: Oui. Qu'est-ce que tu nous as préparé?
1: Alors, une playlist francophone avec quelques tubes déjà bien connus. On va commencer avec Stromae, qui nous chante Tous les mêmes. Un titre qui date quand même pas mal, on s'en parle juste après, mais un indémodable qu'on connaît encore tous très bien. On écoute donc Tous les mêmes de Stromae. Et on se retrouve juste après pour poursuivre le début de notre émission.
0: À tout de suite.

0: Tous les mêmes de Stromae, une chanson des plus populaires pour cet artiste belge. Un titre sorti quand même le 23 septembre 2013, donc il y a 13 ans environ.
1: Déjà.
0: Donc, ouais, déjà. Mais un incontournable quand même qu'on connaît encore tous très bien. Mm-hmm. Voilà, j'espère que c'est une chanson qui vous a mis de bonne humeur ce matin. Il est 7h10 et on continue de bien commencer cette nouvelle journée en parlant un petit peu de météo. On va voir ce qui nous attend aujourd'hui et dans les jours à venir.
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0: Alors il fait présentement 13 degrés sur Winnipeg et aujourd'hui, Environnement Canada prévoit une alternance de soleil et de nuages avec des vents de l'ouest à 30 km/h quand même ce matin. Cet après-midi et en début de soirée, c'est un maximum de 21 degrés Celsius qui sont attendus et l'indice UV sera de 6 ou élevé au cours de la journée. Ce soir et cette nuit, un ciel dégagé avec des vents d'ouest de 30 km/h toujours qui vont devenir de plus en plus légers tard dans la soirée et puis un minimum de 12 degrés cette nuit. Demain, mercredi 5 août, 26 degrés sont attendus avec par contre 60% de possibilités d'averse. On espère que quand même on va passer entre les gouttes pour le match des Gold Eyes, match de la francophonie. Puis surtout pour nous quand même, hein, pour garder un petit peu de soleil.
1: Ça fait longtemps que je n'ai pas entendu risque d'averse. Pendant un mois en Algérie, c'était tout soleil, c'était tout chaud, c'était des températures... à faire suffoquer des fois, mais bon, c'était la mer à côté.
0: Ici aussi, on a eu un petit avertissement chaleur la semaine dernière.
1: J'ai vu ça.
0: Là, ça a été levé, mais il va quand même faire chaud cette semaine. Hein. Mm-hmm. On aura 28 degrés jeudi, donc ça va nous faire plaisir. Et puis, on a généralement un temps ensoleillé jusqu'à encore cette fin de semaine.
1: L'été est toujours là. Il ne faut pas
0: faire l'été est toujours là.
1: Exactement.
0: Et surtout le soleil. Et en parlant de soleil, il s'est levé ce matin à 6h01 et il se couchera ce soir à 21h07. Cela nous laisse donc une journée d'une longueur de 15h06. Alors le soleil qui se lève de plus en plus tard, mais des journées qui restent quand même bien longues,
1: bien
0: donc
1: longue,
0: on peut en profiter.
1: Mm-hmm, assez longues pour en profiter. Parlons d'éphémérides de ce 4 août. En 1914, le Royaume-Uni qui déclare la guerre à l'Allemagne au début de la Première Guerre mondiale, engageant de fait le Canada dans ce conflit. C'était en 1914, malheureusement une date pour le départ... cette première guerre du monde. Il y en aura une seconde. On espère qu'on n'aura pas une troisième, non. Ça c'est sûr.
0: On va quand même croiser les doigts. Et puis, on parle de conflits un petit peu là en Europe, en France. Eh bien, en 1789, en France toujours, l'Assemblée nationale constituante abolissait les privilèges féodaux et les droits des seigneurs lors de la nuit du 4 août. Cette étape, elle a marqué un tournant dans la Révolution française de 89. Encore donc au moment des conflits un petit peu en France et en Europe.
1: Mm-hmm, ok. Ok. Sinon, pour les naissances et les décès, nous avons le grand musicien chanteur de jazz américain qui est décédé, un 4 août 1901, Louis Armstrong.
0: Oui.
1: Armstrong.
0: À ne pas confondre avec celui qui a marché sur la Lune.
1: Exactement.
0: Oui. Ou avec le cycliste.
1: S'il avait marché sur la Lune.
0: Ouais, ça aurait été un joli crossover.
1: Ça, c'est complotiste, non.
0: Une autre naissance célèbre, c'est en 1955, la naissance de Billy Bob Thornton, acteur, scénariste et réalisateur américain. Il est connu pour ses rôles dans les films Sling Blade ou Fargo. Mmh. Et donc, il est né un 4 août 1955.
1: Et un autre célèbre président des États-Unis, le 44e président des États-Unis, en 1961. Il n'est pas si vieux que ça, Barack Obama.
0: Oh.
1: Un 4 août 1961.
0: On reste un petit peu dans les fortes têtes de ces pays et cette fois-ci au Royaume-Uni. Et bien aujourd'hui, c'est l'anniversaire de Meghan Markle. Elle est née un 4 août 1981. Alors elle est duchesse de Sussex.
1: Ex-duchesse
0: de Sussex.
1: Parce qu'on leur a enlevé tous les titres.
0: Mm-hmm.
1: Non, on leur a enlevé tous les titres royaux au prince parce
0: Harry,
1: qu'il avait
0: ouais.
1: Harry.
0: Oui, parce que c'est la compagne donc du prince Harry. C'est une ancienne actrice américaine et elle est notamment connue pour son rôle dans la série Suits et surtout pour son mariage avec le prince Harry. Et c'est vrai que dans les familles royales, les familles politiques, il y a toujours un petit peu des successions, des petits tracas. Et donc Meghan Markle a été au cœur de pas mal de scandales aussi.
1: Ouais. Pour les décès, c'était en 1060. de notre ère, c'était Henri Ier, roi de France, qui décéda un 4 août 1060. Oh, ça ne nous rajeunit pas.
0: Non, mais 902 ans plus tard, c'était le décès de Marilyn Monroe. Elle est décédée un 4 août 1962. Oui,
1: on a parlé à sa naissance. Oui, tu avais fait une belle petite chronique, oui, je me rappelle bien, j'étais encore là, de Marilyn Monroe.
0: Oui, elle célébrait ses 100 ans et elle est malheureusement décédée un 4 août 1962. Donc, pour rappel, c'était une actrice, une icône de la culture pop, dont la vie tragique et mystérieuse a quand même continué de fasciner le public même après sa disparition. Elle est connue pour plusieurs de ses films, notamment Les Hommes préfèrent les blondes, quand même une icône de la pop à l'international maintenant.
1: Oui, absolument. Et puis pour parler aussi de décès, 1997, la doyenne de l'humanité française décédée à Arles à l'âge de 122 ans. Il s'agit de Jeanne Calment. Elle était née le 21 février 1875 et elle est décédée en 1997. Tu te rends compte?
0: Wow.
1: Elle a vraiment 122 ans.
0: Elle a bien vécu.
1: Elle a bien, très bien même vécu.
0: Voilà pour les éphémérides du 4 août. Est-ce qu'on peut revenir un petit peu sur les événements de cette fin de semaine? T'en as parlé un petit peu en ouverture d'émission.
1: Justement, le 1er août, ce long week-end a commencé le 1er août et c'était le jour de l'émancipation, donc célébré au Canada. Cette journée historique majeure commémore l'entrée en vigueur de la loi sur l'abolition de l'esclavage dans l'Empire britannique. C'était un 1er août 1834, libérant ainsi plus de 800 000 personnes asservies d'ascendance africaine, y compris sur le territoire canadien. Cette journée, bien que les communautés noires canadiennes commémorent cette date depuis les années 1850, notamment en Ontario et en Nouvelle-Écosse, la reconnaissance officielle fédérale est récente. Ce n'est qu'en mars 2021 que la Chambre des communes du Canada a voté à l'unanimité pour faire du 1er août le jour de l'émancipation officielle à l'échelle nationale. Voilà, ça date pas quand même. Juste en
0: ça a mis du temps quand même.
1: Ça a mis du temps pour être reconnu. 2021, c'est pas vraiment. C'est très récent, donc mieux vaut tard que jamais.
0: Exactement.
1: Et puis il y a également, c'était la journée Terry Fox, c'était le chaque au Manitoba, chaque premier lundi du mois d'août, pour honorer le courage de ce héros canadien né à Winnipeg et son célèbre marathon de l'espoir pour la recherche sur le cancer. On sait que malheureusement il n'a pas pu terminer son marathon, mais il avait parcouru plus de 5000 kilomètres quand même. Justement, malheureusement, il est décédé à cause d'un cancer. Il a couru avec un appareil sur les jambes. Il n'avait pas de jambe, la jambe, je pense, droite. Donc, il avait couru un marathon. Et puis, c'est devenu au Manitoba une journée congé payé civique. Donc, d'août, le 3 août 2015. Que la loi Terry Fox, qu'on a appelée The Terry Fox Legacy Act, ici au Manitoba.
0: Plus de 10 ans maintenant qu'on pense à lui chaque premier lundi du mois d'août.
1: Absolument, absolument. Et puis pour terminer ce long week-end fort en émotion, le 3 août hier, c'était la commémoration de la signature du traité numéro 1 qui a lieu chaque année autour du 3 août au site historique national de Lower Fort Garry au Manitoba. Cet événement qui marque l'anniversaire de l'accord conclu donc le 3 août 1871 entre la couronne britannique à l'époque et les Premières Nations de la région. Il s'agit essentiellement des nations Anishinaabe et Cree. Donc c'était le 3 août 1871. Il y a plein d'activités, donc des cérémonies traditionnelles, des festins, des enseignements, des aînés et des levées de drapeaux pour honorer le partenariat et le partage de la terre. Voilà.
0: Oui, toujours important de le rappeler.
1: Et de le reconnaître.
0: C'est ça, d'y penser chaque jour, de s'en souvenir et de continuer à en parler. Des beaux événements très touchants, tu l'as dit aussi, un week-end chargé d'émotions, un long week-end, donc c'était aussi important de refaire le point dessus ce matin.
1: Absolument, oui. Absolument.
0: Il est donc 7h20, voilà pour le point des éphémérides pour ce 4 août et pour les éphémérides qu'on a un petit peu manqué cette longue fin de semaine. On va repartir en chanson avant de faire un point sur l'infotrafic cette fois.
1: Ouais.
0: Oui, Sam, tu vas nous redonner un petit peu,
1: je vais revenir
0: ta lanterne
1: sur les routes de Winnipeg. Winnipeg, après les avoir quittés pendant un mois, je suis de retour. Alors, soyez au rendez-vous dans quelques instants.
0: Dans quelques instants, en attendant, on repart un petit peu en chanson. On va écouter Voilà, une chanson interprétée, coécrite et composée par l'artiste française Barbara Pravi, un titre qui est sorti le 6 novembre 2020 et qui a notamment permis à la France de se représenter lors du concours Eurovision de la chanson 2021. On écoute donc Barbara Pravi qui nous chante Voilà, et on se retrouve dans quelques instants pour l'infotrafic.
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0: de Barbara Pravi. Une
1: c'est
0: très
1: fort,
0: belle chanson, ouais.
1: C'est vraiment fort comme chanson, ça a des paroles qui te prennent aux tripes.
0: Oui, c'est sur le thème de l'acceptation de soi et ça rappelle un peu, je trouve, le style de Piaf ou de
1: Exactement,
0: Jacques Brel.
1: Exactement, c'est ce que j'allais dire. Ouais.
0: Une très belle chanson qui d'ailleurs a permis à la France de se classer à la deuxième position lors du concours de l'Eurovision, l'un des meilleurs résultats depuis les années 90, je
1: Moi,
0: pense.
1: Moi, je lui aurais donné la première place.
0: Ouais, c'était une très belle chanson, en tout cas, ici sur les ondes d'envol. On espère aussi qu'elle vous a plu, nous, en tout cas, c'est le cas au studio. Il est 7h24, l'heure d'aller, cette fois-ci, jeter un œil sur les routes.
1: Si
0: on va voir un petit peu ce qui se passe déjà ce matin sur les routes de Winnipeg.
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1: Je prends mon char, comme on dit ici, pour parler des voitures, pour aller sillonner les routes de Winnipeg. Alors, je vais aller du côté de... Il y a pas, c'est très beau, hein. Enfin, il fait très beau sur les routes de Winnipeg ce matin. Mais là, je suis du côté de la rue... c'est quoi cette rue Sherbrooke. Sherbrooke, exactement. Sherbrooke Street. Il y a un embouteillage très modéré de 2 minutes de trajet uniquement entre Broadway, ça va, donc ça passe au niveau de Broadway, entre Sarah Avenue et Portage Avenue. Mais sinon, il fait très beau à Winnipeg ce matin, côté Trafic Info. Nous avons bien sûr l'axe La Gimaudière et Dugald, l'intersection ou la trisection, parce qu'il y a trois routes qui se croisent. Donc Dugald et La Gimaudière, il y a un petit embouteillage assez modéré à cause des travaux. C'est de 2 minutes, donc c'est vraiment pas mal ce matin. Nous avons également, j'essaie de trouver parce qu'il y en a il y a vraiment quelque chose.
0: C'est pare-choc contre pare-choc. Trop à dire.
1: Exactement. D'habitude, il y a trop à dire. Il y a un pare-choc contre pare-choc. Donc, mais c'est uniquement de 2 minutes de trajet. Circulation arrêtée à l'intersection entre McGillivray Boulevard et l'autoroute. Attendez, c'est l'autoroute Pembina. Exactement. Donc, c'est sûr que c'est des feux, peut-être, à cet endroit-là. Mais sinon, il y a beaucoup de travaux, toujours, à Winnipeg.
0: Ah oui.
1: C'est la saison des travaux. On sait qu'à Winnipeg, il y a plutôt l'hiver et la saison des travaux. Pendant l'été, donc, la ville s'attelle à réparer les dégâts que l'hiver a causés à cause des neiges. Donc, mais jusqu'à l'heure, 7h26, vous pouvez rouler tranquillement en écoutant Envol 91 FM.
0: Exactement, puis on reviendra faire un point quand même tout à l'heure, voir si la situation a évolué. Mais pour l'instant, tout semble plutôt calme sur les routes, alors tant mieux. Et justement, si vous nous écoutez, que vous êtes en voiture, on va vous redonner un petit peu de musique, donc monter le volume. Et ensuite, ce sera l'heure de dire bonjour à Jean-René Bossico et de parler un petit peu avec lui d'actualité au Canada. Donc ce sera dans quelques instants. En attendant, on va repartir en musique avec Vita et Slimane, le duo français.
1: J'adore.
0: Qui nous chante donc son titre Ça va, ça vient. Et puis juste avant, on a écouté un titre bien récompensé et celui-ci aussi, il a gagné le prix de la chanson originale de l'année lors des Victoires de la musique en 2020. Donc pareil, un titre à succès qu'on écoute ce matin sur les ondes d'Envol, c'est Ça va, ça vient de Vita et Slimane. On les écoute et ensuite on parle un petit peu d'actualité.
1: On s'en va et on revient.

0: Ça va, ça vient de Vita et Slimane, un très bon duo de chanteurs français.
1: On n'est pas bien là.
0: On n'est pas bien sur les ondes d'Envol, évidemment, toujours au rendez-vous. Il est 7h30 et c'est l'heure de la première revue de presse du jour.
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0: Jean-Rony, bonjour, bon matin.
3: Bonjour Mélodie, bonjour Issam, bon retour. Bon,
1: merci Jean-Rony, bonjour.
3: Bonjour à tous et à toutes.
0: Ça va bien ce matin après une longue fin de semaine.
3: Oui, ça va très bien.
1: Oui,
0: tant mieux.
1: Bien reposé. On commence les titres avec le nouveau centre d'action cancer Manitoba. Un projet qui a franchi une nouvelle étape.
3: Le gouvernement provincial a confié à PCL Constructors Canada un mandat préparatoire qui permettra de faire avancer la planification et la conception du futur établissement. Ce mandat porte notamment sur l'élaboration des plans, l'évaluation des coûts, la gestion des risques et la préparation des prochaines étapes avant le début des travaux de construction. Ozoma Saguara, ministre de la Santé, des aînés et des soins de longue durée, affirme que le nouveau centre permettra d'offrir davantage d'espace aux patients et à leurs familles, tout en améliorant l'accès au traitement, à la recherche et aux services de soutien en oncologie. Choisi à la suite d'un appel d'offres, le gouvernement précise que PCL possède une expérience dans la réalisation de grands projets de soins de santé, notamment dans le domaine de la cancérologie au Canada et en Australie. Les consultations se poursuivent maintenant avec les professionnels de la santé, les patients, les familles, les partenaires autochtones et les autres intervenants. L'objectif est de concevoir un établissement capable de répondre aux besoins actuels et futurs du Manitoba, notamment en augmentant la capacité de traitement et de dépistage et en favorisant l'innovation médicale.
0: On continue en parlant un petit peu des incendies. 32 unités mobiles sont développées pour mieux lutter contre les incendies au Manitoba.
3: La province s'associe à l'organisme humanitaire ontarien Global Medic pour fournir gratuitement 32 unités mobiles de lutte contre les incendies au service d'incendie. Le ministre des Relations municipales et du Nord, Glenn Simard, affirme que ces équipements seront distribués en priorité aux communautés qui présentent les risques les plus élevés. Ces unités, conçues principalement à Edmonton, comprennent notamment un réservoir de 1000 litres, une pompe et un tuyau forestier. Elles peuvent être rapidement installées sur des camions adaptés et utilisées pour combattre les feux de forêt. L'an dernier, Global Medic avait déjà fourni 68 camions citernes au service d'incendie du Manitoba pendant la saison des feux de forêt qui avait été particulièrement intense. Pour 2026, 32 nouvelles unités sont prévues. Le bureau du commissaire aux incendies du Manitoba est chargé d'identifier les services prioritaires et de coordonner leur distribution afin de renforcer les capacités locales et l'intervention dans les secteurs les plus à risque.
0: On en a parlé un petit peu la semaine dernière, il y a beaucoup de feux, il y a un peu moins de 800 feux au Canada en ce moment.
3: Et c'est partout et pareil, un peu partout
0: continue.
3: Dans le monde. Hein.
0: Oui, on n'est pas la province la plus touchée, mais on a quand même 72 feux actifs au Manitoba, pour rappel. Mm-hmm. Donc c'est important qu'on ait des moyens développés pour contrer un peu tout ça.
1: Absolument. Et pour terminer, parlons de sécurité alimentaire, la journée canadienne de l'alimentation. Le ministre de l'Agriculture qui rend un vibrant hommage à ceux qui nourrissent les Canadiens.
3: Créée par Anita Stewart, la Journée canadienne de l'alimentation est devenue depuis 2003 une célébration nationale du système alimentaire canadien. Elle permet de souligner le travail de ceux qui produisent, transforment et préparent les aliments consommés chaque jour partout dans le pays. Dans sa déclaration, le ministre de l'Agriculture, F. McDonald, souligne également l'importance de renforcer les systèmes alimentaires locaux. Il rappelle que le gouvernement fédéral a annoncé cette année une première stratégie nationale pour la sécurité alimentaire qui vise notamment à accroître la production et la transformation des aliments au Canada et à améliorer l'accès à des aliments abordables et nutritifs. Le ministre affirme que cette approche axée sur le fabriqué au Canada doit aussi favoriser la création d'emplois, stimuler l'économie et renforcer l'autonomie alimentaire du pays. F. McDonald invite enfin les Canadiens à reconnaître le travail et le développement de ceux qui œuvrent dans le secteur alimentaire, notamment en privilégiant les produits canadiens.
0: Et oui, parce que si on a nos assiettes bien remplies, c'est pas juste comme ça pure magie, donc important. Merci Jean-Rony pour ces actualités au Canada. On va repartir en chanson et puis on te retrouve dans quelques instants pour parler un petit peu de sport. On va avoir des choses à dire. Il est 7h35. On reprend une petite pause musicale et on repart en chanson avec Le Chant des Sirènes, une chanson phare du duo des Frérots de la Vega avec Jérémy Frérot et Florian de la Vega. On écoute donc Le Chant des Sirènes et on se retrouve dans quelques instants pour parler des sports.

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3: 7h39, vous écoutez Franco Matin. À l'instant, c'était le chant des sirènes des frérots de la Vega. Et puis on continue notre émission. Après avoir un petit peu parlé d'actualité au Canada, on va parler d'actualité sportive.
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3: Oui Sam, je te lègue la batte de baseball pour parler un peu des Winnipeg Gold Aces.
5: On commence par les Winnipeg Gold Aces qui ont remporté leur match hier dimanche 2 août. Ils n'ont pas joué hier, ils ont joué le dimanche 2 août et c'était contre les Lincoln Salt Dogs. Ils ont gagné 7-6, ce qui remonte leur nombre de victoires à 35 victoires contre 31 défaites. Ils ont 22 victoires à la maison et 13 à l'extérieur, ce qui fait un ratio assez bien pour cette demi. On est en plein milieu de saison, peut-être, je dirais. Donc, c'est de bon augure. Et puis, cette semaine, ils vont encore recevoir ici au
3: Blue Cross.
5: Blue Cross. Mmh. Ils vont encore rencontrer les Chicago pendant 3 matchs, dans le match de la francophonie qui sera demain. Et une partie de l'équipe d'Envol sera présente pour regarder ce match-là. Et puis parlons de sport, mais du côté un peu obscur du sport, où le joueur vedette de l'équipe de basketball des Seabirds, il s'agit de Teddy Allen, qui a été agressé dimanche soir lors de ce match des Gold Aces, dimanche soir au centre-ville de Winnipeg. C'est le club qui a annoncé sur ses réseaux ce communiqué. Il est hospitalisé. On n'en dit pas plus sur la gravité de la blessure ni sur les circonstances de l'agression. On laisse l'enquête se dérouler. Mais d'après l'entraîneur en chef et le directeur général Mike Rembolt et le président David Asper, qui était à l'hôpital avec Teddy, il reçoit actuellement des soins. Ils disent qu'il reçoit actuellement des soins. Indique le communiqué, mais notre priorité c'est la santé de Teddy et le soutien que nous lui apportons ainsi qu'à sa famille, déclarent ces deux responsables du club. Les services de police ont confirmé avoir été au courant de cet incident et qu'une enquête est en cours. Et les Seabirds ne veulent pas déclarer, c'est-à-dire plus que ça. On rappelle que Alain a terminé meilleur marqueur de la saison, cette saison, avec 667 points en 24 matchs joués. Les Seabirds qui doivent participer aux séries éliminatoires, les playoffs de la CUBL ce 6 août. En accueillant les Saskatoon Mamba au Canada Life Center. Est-ce que Teddy sera présent ou pas? C'est la question qu'on se pose.
3: Oui, l'enquête est encore en cours, donc j'imagine qu'on ne peut pas avoir beaucoup d'informations. On pense évidemment à Teddy Allen et à sa famille. On espère quand même qu'il va vite se rétablir. Et on attend des informations quand même davantage sur ce qui a pu se passer et dans quel état est-ce qu'il est maintenant. Ouais. Donc, affaire à suivre. Merci, Wissam. Oui,
6: Et puis les Jeux du Commonwealth de Glasgow ont pris fin le dimanche 2 août après 11 jours de compétition. Pour le Canada, cette édition s'est conclue sur un bilan solide, 62 médailles et une troisième place au classement général derrière l'Australie et l'Angleterre. La délégation canadienne, composée de plus de 149 athlètes, s'est notamment illustrée en gymnastique artistique, en athlétisme, en natation, en judo et en haltérophilie. Ces Jeux ont aussi permis au Canada de présenter sa plus importante délégation de para-athlètes de l'histoire de la compétition. En gymnastique artistique, le Canada a réalisé une excellente campagne. L'équipe masculine a remporté l'or dans la compétition par équipe, un premier titre en 20 ans. Félix Dolcy a été l'une des plus grandes vedettes canadiennes en remportant 4 titres individuels, tandis que Lia Monica Fontaine a décroché l'or au saut et le bronze à la poutre. Chez les femmes, Ellie Black a remporté le concours général. En athlétisme, les Canadiens ont également été au rendez-vous. Ethan Katzberg a remporté l'or au lancer du marteau, tandis que Sarah Mitton s'est imposée au lancer du poids. Cameron Rodgers a défendu avec succès son titre au marteau féminin. Le Canada a aussi ajouté plusieurs autres podiums, notamment grâce à Damian Warner et Ivan Dunphy aux équipes de relais. Le judo a constitué une autre source importante de succès. Plusieurs Canadiens montant sur le podium tout au long du tournoi. En haltérophilie, Maud Charron a marqué l'histoire en remportant un troisième titre consécutif aux Jeux du Commonwealth dans la catégorie des 63 kilos après ses victoires à Gold Coast en 2018 et à Birmingham en 2022. La boxe canadienne a également connu plusieurs beaux moments avec plusieurs médailles remportées au cours du tournoi. En cyclisme sur piste, Mehdi Coles-Lister a terminé les Jeux avec une médaille de bronze à la course à l'élimination malgré une chute survenue la veille. Le Canada a également remporté une médaille de bronze en basketball 3 contre 3 en fauteuil roulant, une discipline intégrée au programme de parasport des Jeux. Au terme de la compétition, le Canada, comme je le rappelle, a terminé au troisième rang du classement des médailles derrière l'Australie, l'Angleterre, mais devant l'Inde et l'Écosse. Le relais est maintenant passé à Ahmedabad en Inde qui accueillera les prochains Jeux du Commonwealth en 2030. Cette édition marquera le centenaire des Jeux dont la première a eu lieu en 1930 à Hamilton en Ontario. Et puis en football, Gianni Infantino, il est de plus en plus fragilisé après l'abandon d'un projet controversé. Le président de la FIFA, Gianni Infantino, traverse l'une des périodes les plus délicate de son mandat après l'abandon d'un projet controversé visant à ouvrir une partie des activités commerciales de l'organisation à des investisseurs privés. Cette controverse survient alors qu'il prépare sa candidature à un nouveau mandat. En mai dernier, il a confirmé qu'il briguerait sa réélection lors du congrès électif prévu le 18 mars 2027 à Rabat au Maroc. Au cœur de la polémique se trouvait le projet FIFA Forward Enterprise. La FIFA souhaitait créer une filiale regroupant des activités commerciales et l'organisation de ses principales compétitions, tout en conservant le contrôle de la gouvernance du football. Le projet prévoyait la vente d'une participation minoritaire à des investisseurs privés afin de lever
7: Donald Trump,
6: jusqu'à 4,2 milliards de dollars américains pour accroître le financement du développement du football dans ses 211 associations membres. Cette proposition a toutefois suscité une vive opposition. Plusieurs confédérations dont l'UEFA, la CONCACAF et la Confédération asiatique de football ont dénoncé un manque de transparence et un processus de consultation jugé insuffisant. Des inquiétudes ont également été soulevées quant aux conséquences de l'arrivée d'investisseurs privés dans les activités commerciales de la FIFA. Face à cette contestation, Gianni Infantino a annoncé le 31 21 juillet l'abandon du projet. Dans un message adressé aux associations membres, il a reconnu que cette initiative était devenue source de division et qu'elle ne serait pas poursuivie. La FIFA affirme néanmoins maintenir son objectif d'augmenter les ressources consacrées au développement du football. Elle souhaite porter ce financement à plus de 10 milliards de dollars sous réserve d'approbation de ses associations membres. L'abandon du projet n'a toutefois pas mis fin aux tensions. Selon plusieurs médias, l'opposition à Gianni Infantino s'est accentuée au sein de plusieurs confédérations et fédérations. L'UEFA étudie plusieurs options, y compris sur le plan juridique, tandis que les fédérations d'Angleterre, du Pays de Galles et de Finlande ont retiré leur soutien à sa réélection. Pour l'instant, Gianni Infantino demeure président de la FIFA et maintient sa candidature à un nouveau mandat. Le scrutin du 18 mars 2027 à Rabat pourrait toutefois être beaucoup plus disputé que prévu il y a encore quelques semaines, même si le dirigeant conserve l'appui de plusieurs confédérations, notamment en Asie et en Afrique.
3: Oui, pendant c'est le ça, mondial, là. La FIFA, elle a soulevé pas mal de questions, de controverses, etc.
6: Ouais, de connivence.
3: Hein, et ça, c'est continué.
5: Le foot fric, le foot argent, qui, pour une FIFA qui se dit une association à but non lucratif, je vois que Infantino, j'ai écouté hier, ils lui ont fait sortir son discours quand il a été élu président de la FIFA il y a plus de 10 ans. Et là, il avait dit laissez le football aux footballeurs, aussi aux spectateurs, aux fans. Et là, il change complètement de discours. Et puis avec cette privatisation, je pense qu'il s'est tiré une balle dans le pied. Je pense qu'il lui reste que l'Afrique un peu comme soutien, un peu une partie de l'Asie. Mais sinon, si des confédérations africaines lui retirent leur confiance, je pense qu'il n'a pas de chance avec justement cette coalition européenne qui s'est formée contre lui. Je pense Infantino...
6: Oui, l'Europe est minoritaire parce que comme tu disais, avant, il avait un discours qui est totalement différent de ce qu'il a maintenant. Mais il faut comprendre aussi, l'homme aux abords du pouvoir n'est pas l'homme au pouvoir. Et lui, c'est un populiste.
5: Oui.
6: C'est-à-dire, il a beaucoup de fric et il peut, étant donné que parmi les 211 fédérations affiliées à la FIFA, la majorité, ce sont de petites fédérations qui n'ont pas de moyens. Donc,
5: il va
6: distribuer de l'argent et il va se faire réélire, comme c'est toujours le cas au sein de la FIFA.
5: Les 54 pays africains qui forment la CAF, la Confédération africaine, sont sans plus grand soutien jusqu'alors.
6: Même dans la Caraïbe aussi, des petites fédérations comme Haïti qui va recevoir 20 millions. Écoutez, on va voter rapidement.
5: Mais disons que si on parle de fric, il n'y a pas que lui qui a de l'argent. Et puis, s'il y a un candidat sérieux qui va s'opposer à lui, ils ont parlé même de El Khelaifi, le président du Paris Saint-Germain, à un certain moment. C'est quelqu'un qui a beaucoup d'argent aussi.
6: Ouais,
5: donc, peut-être s'il y a un bon adversaire contre lui, il pourrait peut-être justement payer les pots cassés de ce projet qui a été quand même très très controversé.
6: Ouais, c'est possible, mais moi j'en doute. Je pense qu'il va être réélu parce que il dirige, il a le budget est entre ses mains et il peut faire des heureux avec de l'argent de la FIFA pour se maintenir au pouvoir.
3: Mmh. Ouais, ce sera une affaire à suivre. Hein. C'est encore dans un petit bout de temps les élections pour ce poste à la FIFA. Donc affaire à suivre. D'ici là, peut-être de nouvelles polémiques, peut-être de belles choses à venir. On verra. On va se surprendre.
5: On verra.
3: Il est 7h51. Merci Jean-Rony pour ta revue des sports. On te retrouve tout à l'heure
6: pour refaire
3: un point sur l'actualité. Alors 7h51, avant de passer à la seconde heure de l'émission, voilà, on se dirige tout doucement vers notre deuxième heure. Eh bien, on va repartir en chanson et puis on va écouter Mauvais garçon de la chanteuse belge Elena Bailly. Et ensuite, ce sera le moment de la bonne nouvelle du jour pour bien commencer la semaine. Ce sera dans quelques instants, juste après Elena et son titre Mauvais garçon.

0: Mauvais garçon de Elena Bailly, chanteuse belge révélée par
1: la Star
0: Academy.
1: On vient de parler d'un mauvais garçon tout à l'heure.
0: Exactement, j'ai failli faire la petite blague pour la transition.
1: Mais tu n'as pas osé.
0: Non, j'ai pas
1: je
0: osé.
1: Je l'ai fait.
0: Ouais. Bah, merci.
1: Je me suis mouillée.
0: Donc voilà une belle chanson.
1: Enfantino, le mauvais garçon.
0: Exactement. Il est 7h54 et puis avant de passer au top de l'heure et de continuer notre émission jusque 9h, c'est l'heure de la bonne nouvelle du jour pour bien commencer la semaine.
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0: Alors, une histoire un peu presque trop belle pour être vraie, c'est la vidéo d'un influenceur qui a sauvé un restaurant. Alors, ça s'est passé aux États-Unis, à New York, à Brooklyn plus précisément, dans un restaurant haïtien, celui d'Eva Volmar, un restaurant qui s'appelle La Cachette du Coin. Alors, et ce restaurant, il a été sauvé par une vidéo virale d'un influenceur. C'était un restaurant au bord de la faillite. Alors, pour la petite histoire, eh bien, ça commence à la fin du mois de mai 2026. Eva Volmar, une chef brillante et passionnée, voit son rêve se réaliser. Elle ouvre son propre restaurant, La Cachette du Coin. Mais au bout de 5 petits mois seulement, les choses se compliquent et le restaurant est en mode survie. Alors voilà, il y a un manque de fonds. Pas beaucoup de personnel,
1: clients.
0: Etc. Pas beaucoup de clients non plus. Mais un jour, tout bascule. Un homme se présente pour dîner dans le restaurant d'Eva Volmar. Et pour elle, c'est un client comme un autre. Alors, elle plaisante même avec lui en lui disant qu'elle sera sa serveuse, son chef et son bartender. Faute de moyens et d'un personnel restreint, elle va s'occuper de lui complètement sur tous les fronts pendant son dîner. Et à ce moment-là, Eva Volmar, elle ne le sait pas. Mais en réalité, ce client, c'est un influenceur bien connu à New York qui visite souvent des restaurants en difficulté. Il s'agit en réalité d'Ertan Berk, connu sous le nom de New York Turk à New York, un pseudonyme réputé sur les réseaux sociaux. Il s'agit d'un chauffeur de taxi new-yorkais devenu un influenceur culinaire incontournable dans la ville de New York. En l'espace de 2 ans seulement, il a rassemblé plus de 2 millions d'abonnés sur des plateformes comme Instagram et TikTok. Ertan Berk, il est réputé pour ses critiques culinaires. Il alterne sans prétention entre des établissements ultra luxueux, triplement étoilés au guide Michelin, et des petits boui-boui familiaux.

0: après la vidéo. Et il compte plus de 800 réservations le lendemain de la visite d'Ertenberg. Victime de son nouveau succès, la gérante du restaurant a dû alors embaucher du personnel. Et finalement, la cachette du coin s'en sort. Et Eva Vollmar confie que depuis que l'influenceur Ertenberg est venu dans son restaurant, sa vie a changé. Ici, une nouvelle et un sauvetage qui fait plaisir et qui témoigne du pouvoir des réseaux sociaux pour des établissements en difficulté comme ce restaurant. Ertenberg, il a réalisé des démarches similaires déjà sur ses plateformes. Déjà pour le restaurant Plaka, un petit restaurant grec géré par un couple d'immigrants de 70 ans à New York. Il avait là aussi fait une vidéo qui avait accumulé des millions de vues. Et lorsque l'influenceur il est retourné sur les lieux du restaurant Plaka quelques jours après sa première visite, le restaurant affichait complet et la vidéo était devenue un symbole viral de solidarité culturelle. Une histoire similaire ici avec le restaurant d'Eva Vollmar, La Cachette du Coin. Une nouvelle qui fait plaisir et qui témoigne du pouvoir des réseaux sociaux, parfois qui font des choses bien positives.
1: Oui, le bon samaritain des temps modernes.
0: Exactement.
1: Ou comment on l'appelle, le truc Wood, comment il s'appelle le mec qui allait voler l'argent pour donner au
0: Robin des Bois,
1: c'est ça, le Robin des Bois des temps modernes. C'est bien, c'est une très très belle histoire, touchante, et puis c'est gentil de la part de cet influenceur de faire ces démarches là auprès de restaurants qui sont en difficulté et de leur donner un peu de la visibilité, et puis des gens qui vont aller consommer, parce que on connaît les petits artisans sont en difficulté, les petits restos, les petites boulangeries, les petits magasins un peu qui font de l'artisanat, c'est vraiment bien. Moi,
0: oui,
1: je trouve.
0: Exactement.
1: Belle histoire.
0: C'est
1: je suis en train de voir sa page aussi.
0: Ouais.
1: Il a plus d'1,3 million de followers. Donc,
0: oui, c'est bien d'utiliser toute sa visibilité sur les réseaux sociaux, ainsi que de la mêler un petit peu à sa passion pour la cuisine, pour aider comme ça des personnes dans le besoin. Mmh. Je trouvais que c'était une belle information à vous partager ce matin. Donc, c'était l'occasion.
1: Ah bah, c'est très gentil et puis c'est une très très belle histoire, une belle histoire qu'on partage avec vous de cet influenceur qui aide les restaurants, et puis peut-être que ça donne envie, donne des bonnes idées à d'autres influenceurs de faire de pareil.
0: Exactement. Ouais. Il est 8h, donc c'était la bonne nouvelle du jour pour bien commencer la semaine. On atteint le top de l'heure tranquillement. On va prendre une petite pause musicale quand même avant de poursuivre. On a encore une heure ensemble. Mm-hmm. Dans quelques instants, on va refaire un point sur la météo et sur l'infotrafic. Et puis ensuite, on va continuer tranquillement de bien commencer cette nouvelle journée tous ensemble. Alors, on va repartir en chanson et on va repartir avec Angèle qui nous chante son titre « Je veux tes yeux ». Angèle, une artiste belge aussi bien réputée à l'international. On écoute donc son titre « Je veux tes yeux » et ensuite on continue tous ensemble ce début de journée sur les ondes d'Envol.

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2: 8h04, vous écoutez Franco Matin, votre rendez-vous matinal sur les ondes d'Envol. On espère que vous allez bien. Bonjour peut-être à celles et ceux qui nous rejoignent. Wissem Daoudi est de retour sur les ondes.
3: Oui, je suis de retour.
2: Ça y est, de retour après un mois de vacances quand même.
3: Oui, c'était de merveilleuses vacances en famille. Je suis parti à la mer, j'ai pris le bateau, j'ai fait des plongées sous-marines. J'ai fait plein d'activités entre amis, avec mes amis, avec ma famille aussi. Donc j'ai bien profité, je me suis ressourcé, plein de vitamine D. J'ai fait le plein de vitamine D pour l'hiver parce qu'on en manque ici,
2: ouais,
3: surtout.
2: Ça fait du bien, c'est ce qu'il faut.
3: Ah, c'est ce qu'il faut, absolument. Et même ma peau, j'ai remarqué, je ne sais pas, pendant l'hiver, j'avais une peau complètement bizarre. Je ne reconnaissais plus ma peau, mais là j'ai retrouvé, j'ai comme si j'avais fait une cure. J'ai retrouvé ma peau d'habitude, c'est-à-dire sans eczéma.
2: D'avoir pris le soleil un petit peu aussi.
3: Je pense que le soleil, c'est très très important.
2: En attendant, nous, on est ravis de te retrouver au micro de Franco Matin. Et puis, on continue ensemble. On a encore une heure devant nous pour accompagner vous, nos chers auditeurs et auditrices, dans votre début de journée ce mardi 4 août. Il est 8h05. On va refaire un point tout de suite sur la météo et l'infotrafic à Winnipeg.
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2: Les températures montent tout doucement, très tranquillement. Il fait 14 degrés pour l'heure à Winnipeg, donc ça monte tout doucement. Aujourd'hui, Environnement Canada prévoit une alternance de soleil et de nuages, avec quelques vents venant de l'ouest à 30 km/h ce matin et un maximum de 21 degrés Celsius cet après-midi et en début de soirée, avec un indice UV de 6 ou élevé. Ce soir et cette nuit, un ciel dégagé avec toujours des vents de l'ouest de 30 km/h qui vont devenir de plus en plus légers au fil de la soirée. Et cette nuit, un minimum de 12 degrés. Donc les températures devraient quand même encore grimper un petit peu, tout doucement. C'est vrai que ça faisait un petit bout de temps qu'on n'avait pas eu 13-14 degrés en début de journée. Mais pour l'instant, 14 degrés. On va tranquillement aller vers les 21 degrés. Et demain, pareil, mercredi, va faire beau, 26 degrés avec 60% de possibilité d'averse tout de même. Et ça va continuer de monter encore avec 28 degrés jeudi et ça va rester ensoleillé encore jusque la fin de semaine.
3: Oui, donc on va profiter du soleil, sortir toujours, profiter, aller dans les parcs, profiter des parcs provinciaux, profiter d'aller voir les différents pavillons également de Folklorama, on est en plein dedans. Et puis cette fin de semaine, peut-être on en parlera, je vais essayer d'en parler cette semaine, mais on aura les Folies Grenouilles à Saint-Pierre-Joly ce week-end prochain, donc n'hésitez pas à aller faire un petit tour du côté de Saint-Pierre-Joly. C'est une belle activité familiale et entre amis aussi.
2: Oui, pas mal de choses à faire. Donc voilà pour la météo. Et qu'est-ce qui se passe au niveau des routes?
3: Du côté des routes de Winnipeg ce matin, ça s'anime à 8h07. Mais relativement, ça roule. Et ça circule très bien. Nous avons un embouteillage de 3 minutes de trajet. Donc du côté de Pembina, l'autoroute Pembina à l'intersection où, avec Corydon et Osborne à cause de travaux de ce côté-là. Donc, mais on va dire que ça circule assez bien. Nous avons sur Main, juste avant d'arriver à Portage, en allant vers le nord, nous avons un embouteillage qui dure 2 minutes également sur la rue Main. Et puis nous avons également sur Taché, juste avant le pont ou le boulevard Provencher, avant d'entamer le pont Provencher, nous avons un pare-choc contre pare-choc, donc une circulation à l'arrêt, durée de l'arrêt 2 minutes, donc ça va. Vous pouvez avoir votre mal en patience en écoutant Envol 91 FM, mais sinon ça roule très très bien du côté de Winnipeg. pas beaucoup de points de circulation à signaler.
2: Tant mieux, hein, voilà, on sort d'un long week-end, donc peut-être encore un peu de répit sur les routes.
3: Oui, et puis c'est les vacances, encore l'école n'a pas repris, oui. C'est beaucoup plus au mois de septembre quand l'école va reprendre, ça va être beaucoup plus animé le matin.
2: Oui, donc voilà, si vous nous écoutez sur les routes, eh bien profitez-en parce que ça roule plutôt bien. Restez évidemment toujours prudent, oui. Et puis montez le volume, écoutez-nous, voilà, nous on est là. Encore jusque 9h pour vous accompagner dans ce début de journée. On va repartir en musique avant de passer à ma chronique du jour. Je vous ai parlé il y a quelques instants d'une vidéo virale sur les réseaux sociaux. Et on va rester un petit peu dans ce domaine du numérique. Et on va parler d'une application créée pour prévenir de la présence de délinquants sexuels. Une application qui a fait ses preuves dans les hôpitaux à travers le Manitoba et à Saint-Boniface plus récemment aussi. Donc on aura l'occasion de revenir dessus dans quelques instants. En attendant, on prend une petite pause musicale et on va écouter Été avec toi, un single de la chanteuse pop française Adèle Castillon.
3: Été, le verbe être au passé, oui. Ou l'été avec toi.
2: Un joli jeu de mots.
3: Exactement. Oui.
2: Un titre sorti quand même récemment, le 29 mai 2026, aux sonorités estivales. On en profite donc. On écoute Adèle Castillon qui nous chante Été avec toi. Et on se retrouve dans quelques instants pour ma chronique du jour.

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3: 8h14, on poursuit un petit peu cette matinée tous ensemble et c'est l'heure de ma chronique du jour. Et je vous le disais, on va rester un petit peu dans le domaine du numérique ce matin et on va parler d'une application qui a été créée pour prévenir de la présence de délinquants sexuels. Et c'est une application qui s'est vue développer un petit peu à travers toute la province. Dans un contexte tumultueux où plusieurs hôpitaux du Manitoba ont enregistré plusieurs cas d'incidents sexuels, une mesure a été prise en réponse aux agressions. Une application mobile. L'application baptisée Safe, destinée à renforcer la sécurité des hôpitaux, permet au personnel de recevoir des alertes de sécurité, de contacter le service de sécurité de l'hôpital et également de faire une demande pour être accompagné à pied ou en voiture. Lancée au HSC, donc au Health Science Center, en octobre dernier, cette application Safe, elle a été étendue cette année dans certains autres hôpitaux du Manitoba, comme au Centre régional de santé de Brandon et à l'hôpital de Saint-Boniface, aux alentours donc de la radio ici. Alors justement, la semaine dernière à Saint-Boniface, l'application, elle a fait ses preuves. Le personnel a reçu une alerte signalant la présence d'un délinquant sexuel dans les locaux de l'hôpital aux environs. L'information, elle a été transmise vendredi matin à l'ensemble du personnel et des médecins par courriel et au travers de l'application Safe. D'après CBC Radio-Canada, un homme ayant des antécédents d'agression sexuelle avait été aperçu sur le terrain de l'hôpital jeudi soir, la veille de l'alerte. Ce dernier ne cherchait pas à obtenir des soins médicaux, mais il représentait, je cite, un risque de préjudice ou de menace grave. Conformément au protocole de confinement, l'accès au bâtiment a été restreint au cours de la matinée de ce vendredi dernier. Le personnel de l'hôpital de Saint-Boniface a été invité à se mettre à l'abri s'il se trouvait en extérieur et à rester à l'écart des fenêtres en attendant de nouvelles consignes. À la suite de l'alerte et une fois la situation calmée, l'autorité sanitaire a précisé que l'intrusion de l'individu n'avait eu aucune incidence sur la prise en charge des patients et que l'entrée et les sorties de l'hôpital n'avaient pas été perturbées. La présidente du syndicat des infirmières du Manitoba, Darlene Jackson, a déclaré que les membres travaillant à l'hôpital étaient très reconnaissants d'avoir été prévenus tôt de ce qu'il se passait. Darlene Jackson a ajouté dans sa déclaration, ils ont notamment souligné, donc les membres du personnel, que cela s'était produit très rapidement, donc l'alerte, et que l'application de sécurité avait très bien fonctionné. Alors dans ces cas-ci, par exemple donc d'intrusion aux abords de l'hôpital de Saint-Boniface, par ici dans ce cas, l'application Safe, elle a bien été utile donc et elle l'est dans le milieu hospitalier de Winnipeg et à travers la province. En revanche, au Canada, il n'existe pas d'application mobile officielle accessible au grand public pour cartographier en temps réel la présence potentielle de délinquants sexuels. Ici, c'est juste pour le cas des domaines, du domaine hospitalier et juste pour les hôpitaux que cette application Safe, elle a été créée et développée. Mais pour pallier au manque d'une application pour le grand public, eh bien, la Gendarmerie royale du Canada, la GRC, elle a toutefois mis en ligne une banque de données concernant les délinquants sexuels à risque élevé, une banque de données qui est accessible par navigateur pour les cas graves. En parallèle, ce genre d'incident et les auteurs de ces infractions, ils sont quand même sévèrement encadrés. Il existe un réel cadre juridique, il faut le savoir, et des outils spécifiques autour des applications comme Safe. Voilà, on le sait, je pense que ça va venir, hein, des applications qui vont être développées pour aider la population, le grand public, et pas uniquement donc des sites privés comme les les hôpitaux à faire attention donc aux risques de aux incidents aussi donc sexuels, mais c'est des applications qui sont encadrées parce que ça ne fonctionne pas comme ça tout bonnement naturellement. Il faut faire attention évidemment aux informations qui sont partagées, aux données, etc. Alors donc déjà pour pallier aux applications, on a d'autres moyens. Donc je vous le disais déjà, des registres. On a notamment des registres restreints, le registre national des délinquants sexuels, qui est un outil strictement réservé aux forces de l'ordre, et les criminels n'ont pas l'obligation d'aviser leur voisinage. On a aussi des avis publics ciblés. Les services de police locaux, comme le service de police de Winnipeg, publient occasionnellement, en cas de besoin, des avis communautaires ciblés lorsque des individus à haut risque s'installent dans des secteurs où ils jugent que c'est important de prévenir la population environnante. Et puis on a des applications tierces, des applications comme Offender Watch qui existent à l'étranger, principalement aux États-Unis. Et je pense que c'est aussi des applications qui tentent à se développer. Et par contre, attention, leurs données, elles ne reflètent pas adéquatement ou légalement le système canadien de divulgation publique. C'est pour ça que je pense que ça n'existe pas encore, mais ça devrait venir. Alors en ce sens, les organisations responsables ou à l'origine des applications d'alerte et de sécurité, elles doivent, comme je vous le disais, respecter des lois, des règlements et des normes obligatoires. Alors quelques règlements majeurs, déjà il faut respecter le règlement général sur la protection des données, dit RGPD. Alors c'est un texte européen qui impose la protection des données personnelles sous peine de lourdes sanctions financières. On le sait, bien que certains soient l'auteur de faits graves et d'agressions sexuelles, ils ont quand même le droit à avoir quelques-unes de leurs informations personnelles protégées. Donc c'est pour ça que les applications ou autres sites et registres doivent respecter ce règlement général sur la protection des données. On a aussi d'autres lois et législations. On a par exemple la directive NIS2, une autre législation européenne qui élargit les obligations de cybersécurité au secteur critique. Ici, qui a plus attrait aux domaine de l'énergie, des transports, de la santé et des administrations, qui vise donc aussi à protéger les données par rapport à tout ça. On a aussi la loi de l'informatique et des libertés, avec des déclinaisons nationales selon les pays et qui s'adaptent en fonction des exigences de protection de la vie privée. Et puis pour terminer, on a aussi le règlement sectoriel avec des normes spécifiques comme DORA pour le secteur financier ou la conformité PCI-DSS pour les cartes de paiement. Ici, c'est des termes assez niches, assez complexes, mais on voit bien que chaque domaine a des obligations et des règlements à suivre vraiment sévèrement, et d'autres obligations des organisations pour ces applications. C'est les obligations des moyens et de résultats. Pour mettre en œuvre justement la sécurité dès la conception, il faut respecter une certaine évolution et prouver que les moyens mis en œuvre prouvent donc des résultats et servent d'utilité publique. On a aussi des notifications de violations. On a l'obligation de signaler les fuites de données aux autorités, comme la CNIL en France, pour celles et ceux à qui ça allume une étincelle, qui connaissent la CNIL, et aussi aux personnes touchées, parce que lors de fuites de données, ça peut certes nous impacter, nous, utilisateurs donc de la toile et du numérique, mais aussi les auteurs d'infractions qui, comme je vous le disais, se doivent quand même de rester protégés. Et voilà, on doit quand même garder à l'esprit qu'il y a une responsabilité juridique partout, avec le risque de sanctions civiles, administratives ou pénales pour les dirigeants en cas de négligence avérée. Je trouvais que c'était important de parler un petit peu justement de cette alerte qui a retenti à l'hôpital de Saint-Boniface et prouver que des applications comme celle-ci, elles peuvent être très utiles. Et je pense que c'est des applications qui tentent à se développer. Il est important de mettre évidemment, je pense, les moyens en œuvre et de faire les choses correctement pour respecter chacun aussi inclus dans ces applications. Mais je trouve que c'est des moyens qui peuvent être d'utilité publique.
4: Absolument. Ben, l'utilisation de la technologie, elle peut servir, mais comme tu viens de le dire, il faut vraiment être, il faut faire très très attention, prudent sur l'utilisation de ces applications. C'est vrai, elle peut être utile, surtout comme tu viens de le dire, aux abords des hôpitaux, mais je rajouterai aussi aux abords des écoles, parce que c'est très très important de protéger les enfants de ces délinquants sexuels ou bien pédophiles. Donc il faut vraiment, dans ce cas-là, quand on parle de vie privée, protection de vie privée, mais aussi il y a la protection des victimes. Donc si quelqu'un quelqu'un il a été signalé ou qui a eu donc des antécédents criminels, sexuels ou pédophiles, la société doit protéger les autres personnes. C'est vrai que on peut dire aussi qu'une personne peut-être qui a fauté dans sa vie peut se réhabiliter et devenir un bon citoyen.
3: Mais il reste des informations d'utilité publique à partager.
4: Exactement, il y a des informations qu'il faut partager, surtout avec des personnes vulnérables qui peuvent subir ce genre de préjudice. Alors oui, il faut vraiment développer, mais toujours dans le respect de la législation, dans le respect des droits des personnes et des libertés.
3: Des lois du numérique, etc. Oui.
4: Absolument.
3: Mais c'est ça, dans des lieux comme aux abords des hôpitaux, des écoles, des parcs, ou ces endroits comme ça, je pense que c'est important. Et puis c'est un genre d'application qui existe de plus en plus en Europe, etc. Et parfois aussi qui ne fonctionne pas forcément avec des registres officiels, etc. On l'a vu par exemple aux États-Unis, une application qui ne respecte pas, peut-être pas complètement les lois canadiennes, etc., mais des fois des applications qui fonctionnent grâce à des signalements de la population elle-même, qui remarque des comportements ou voilà, qui indique que dans des zones, eh bien, il peut y avoir des dangers, etc. Et je pense que ça peut être aussi des belles pistes à explorer, mais je pense que c'est évidemment des applications qui tentent à se développer. On le sait, on peut faire plein de choses aujourd'hui avec le numérique, et on a les travers de la société qui continuent d'exister. Donc je pense que c'est important, et parfois c'est vrai qu'il y a des drames qui se passent trop tard, et c'est bien justement en amont d'utiliser des moyens de développer des choses. Exactement, vaut mieux prévenir que guérir. Donc voilà, affaire à suivre, mais en tout cas c'est bien que ici à Saint-Boniface ou à Winnipeg, à travers la province, qu'il y ait des applications qui permettent déjà de mener de belles avancées et de protéger ici les milieux hospitaliers.
4: Oui, absolument, je suis complètement d'accord.
3: Voilà, c'était ma chronique du jour avec un sujet d'importance. Donc, puis je suis sûre que dans les années à venir, on aura l'occasion de continuer à parler de tout ça et d'avancées technologiques pour la population. Aussi, donc, des sujets bien importants.
4: Oui, et puis si vous avez un avis particulier à donner sur ce genre d'application, vous pouvez nous écrire sur le 431-999-3691 et puis nous donner juste votre avis. Comme ça, on fait avancer le débat.
3: Exactement, des sujets qui nous concernent tous, donc pourquoi pas aussi en discuter. Il est à 8h25, on va prendre une petite pause musicale avant de retrouver Jean-Rony Bossico pour sa seconde revue de presse. Petite pause donc musicale, comme ça si vous nous écoutez, eh bien vous continuez votre matinée en chanson. On va écouter le titre Extraordinaire, une chanson plutôt douce de l'artiste québécois.
4: J'aime bien.
3: Freds. Oui,
4: j'adore cette
3: une
4: chanson.
3: Très très belle chanson qu'on écoute sur les ondes d'Envol. Alors n'hésitez pas à monter le volume et on écoute donc Extraordinaire de Freds, et
4: vous
3: on se
4: êtes
3: retrouve
4: extraordinaire.
3: Ah oui, on se retrouve dans un instant. Vous êtes extraordinaire et on écoute.

0: Faut que tu m'aimes de l'artiste française Stilto, de son vrai nom Laure Gonnet.
1: Stilto ?
0: Oui, Stilto.
1: Comme c'est un joli pseudo.
0: Un très beau pseudo, donc c'est une influenceuse et une chanteuse française, donc de son vrai nom Laure Gonnet, avec ici ce titre Faut que tu m'aimes, un titre pop sorti il y a 2 ans maintenant, mais une très belle chanson, je trouve.
1: Je trouve aussi, elle fait donne du bon au cœur.
0: Exactement, une belle chanson, et avant c'était Extraordinaire de Freds. Il est 8h32, c'est l'heure de retrouver Jean-Rony Bossico pour sa seconde revue de presse du jour.
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1: Rebonjour à Jean-Rony.
3: Rebonjour Wissam, rebonjour Mélodie, rebonjour à tous et à toutes.
1: Alors on commence avec un nouveau centre d'action cancer Manitoba, un projet qui a franchi une nouvelle étape.
3: Le gouvernement provincial a confié à PCL Constructors Canada un mandat préparatoire qui permettra de faire avancer la planification et la conception du futur établissement. Ce mandat porte notamment sur l'élaboration des plans, l'évaluation des coûts, la gestion des risques et la préparation des prochaines étapes avant le début des travaux de construction. Ozoma Asagwara, ministre de la Santé, des aînés et des soins de longue durée, affirme que le nouveau centre permettra d'offrir davantage d'espace aux patients et à leurs familles, tout en améliorant l'accès au traitement, à la recherche et aux services de soutien en oncologie. Choisi à la suite d'un appel d'offres, le gouvernement précise que PCL possède une expérience dans la réalisation de grands projets de soins de santé, notamment dans le domaine de la cancérologie au Canada et en Australie. Les consultations se poursuivent avec les professionnels de la santé, les patients, les familles, les partenaires autochtones et les autres intervenants. L'objectif est de concevoir un établissement capable de répondre aux besoins actuels et futurs du Manitoba, notamment en augmentant la capacité de traitement et de dépistage et en favorisant l'innovation médicale.
0: On continue en parlant un petit peu d'incendie. 32 unités mobiles développées pour mieux lutter contre ces incendies au Manitoba.
3: La province s'associe à l'organisme humanitaire ontarien Global Medic pour fournir gratuitement 32 unités mobiles de lutte contre les incendies au service de la province. Le ministre des Relations et les municipalités et du Nord, Glenn Simard, affirme que ces équipements seront distribués en priorité aux communautés qui présentent les risques les plus élevés. Ces unités, conçues principalement à Edmonton, comprennent notamment un réservoir de 1000 litres, une pompe et un tuyau forestier. Elles peuvent être rapidement installées sur des camions adapté et utilisé pour combattre les feux de forêt. L'an dernier, Global Medic avait déjà fourni 68 camions-citernes au service d'incendie du Manitoba pendant la saison des feux de forêt qui avait été particulièrement intense. Pour 2026, 32 nouvelles unités sont prévues. Le bureau du commissaire aux incendies du Manitoba est chargé d'identifier les services prioritaires et de coordonner leur distribution afin de renforcer les capacités locales d'intervention dans les secteurs les plus à risque.
1: Et puis on termine avec la sécurité alimentaire, une journée canadienne de l'alimentation. Le ministre de l'Agriculture a rendu un vibrant hommage à ceux qui nourrissent les Canadiens et Canadiennes.
3: Créée par Anita Stewart, la journée canadienne de l'alimentation est devenue depuis 2003 une célébration nationale du système alimentaire canadien. Elle permet de souligner le travail de ceux qui produisent, transforment et préparent les aliments consommés chaque jour partout dans le pays. Dans sa déclaration, le ministre de l'Agriculture, F. McDonald, souligne également l'importance de renforcer les systèmes alimentaires locaux. Il rappelle que le gouvernement fédéral a annoncé cette année une première stratégie nationale pour la sécurité alimentaire qui vise notamment à accroître la production et la transformation des aliments au Canada et à améliorer l'accès à des aliments abordables et nutritifs. Le ministre affirme que cette approche axée sur le fabriqué au Canada doit aussi favoriser la création d'emplois, stimuler l'économie et renforcer l'autonomie alimentaire du pays. Et F. McDonald invite les Canadiens à reconnaître le travail et le dévouement de ceux qui œuvrent dans le secteur alimentaire, notamment en privilégiant les produits canadiens.
1: Non seulement privilégier les produits canadiens, mais aussi les produits qui sont donc des produits bio qui sont loin d'être voilà avec d'utiliser des pesticides et tout, surtout avec les douanes tarifaires là avec monsieur Trump, consommer local c'est vraiment
0: c'est
3: la solution
0: bon pour la
3: proposée
0: santé.
3: Aux Canadiens.
1: Ouais.
0: Ben merci beaucoup Jean-René, voilà le sujet donc qui met fin à ta revue de presse du jour. On te retrouvera évidemment demain pour refaire un point sur l'actualité et parler de sport.
3: Ouais, bonne suite et fin d'émission et on se retrouve demain.
1: Merci, au revoir.
0: Il est à 8h37, on va repartir en chanson avant de faire l'horoscope du jour pour voir un petit peu ce que nous réservent les astres ce matin et ce mardi pour bien commencer la semaine. Et ensuite on terminera en parlant un petit peu de Folklorama et ce qu'on va pouvoir vous proposer sur les ondes un petit peu. On va vous emmener avec nous pour découvrir les cultures un petit peu présentées à Winnipeg. Ce sera dans quelques instants. En attendant, on va repartir en chanson. On va écouter Julien Doré qui nous chante son titre Paris-Séchelles, une chanson que j'aime beaucoup, une chanson sortie en 2013.
1: Je connais une personne qui n'aime pas du tout ce chanteur.
0: Ouais, voilà, mais écoute, on l'écoute. Hein, voilà, faut faire plaisir un petit peu à tout le monde. On écoute donc Paris-Séchelles, un titre aussi qui va nous faire un peu voyager avec Julien Doré. Et ensuite, on parle d'horoscope.

0: Paris-Séchelles de Julien Doré, une chanson qui s'intitule Paris-Séchelles, qui nous fait un peu voyager et qui est sortie sur son album intitulé Love en juillet 2013. Une belle chanson, moi je trouve. Donc
1: 2013,
0: c'était l'occasion.
1: Wow, ça date pas d'aujourd'hui quand même.
0: Et non, il y a plus de 13 ans. Ouais. Hmm. Donc voilà, il est à 8h41 et puis on continue de passer cette matinée ensemble. Et puis c'est le moment de l'horoscope pour voir un petit peu ce que nous réservent les astres aujourd'hui pour ce début de semaine.
1: Du début du mois d'août, on est le 4 août, et le début de semaine, parce qu'hier c'était férié, ici au Manitoba. Je pense pas que c'est férié partout, parce que j'ai parlé hier avec mon beau-frère qui est au Québec et c'est pas férié au Québec.
0: Au Manitoba,
1: Ouais, ça l'est. Mm-hmm. Alors on commence par les médaillés de bronze. Mélodie, c'est les béliers. Votre impatience pourrait vous jouer quelques tours aujourd'hui. Oh. Oui, les béliers sont impatients apparemment. Ouais. Ils veulent aller rapidement.
0: Plus vite que la musique.
1: Ça c'est une belle expression. Plus vite que la musique, il faut pas. Il faut suivre les notes. Tout doucement et
0: exactement.
1: Aller crescendo. Les balances.
0: Vous hésitez trop avant de prendre une décision. Faites-vous confiance.
1: Mm-hmm. Ben, c'est bien aussi pour les balances. Il faut se faire confiance. Il faut avoir confiance en soi dans la vie. Même si des fois on a des doutes, on a des incertitudes,
0: mais il faut se lancer.
1: Il faut se lancer. Mm-hmm. Ben, c'est comme ça qu'on avance. Parce que moi, j'adore cette histoire qui dit on a demandé à une personne comment on fait pour réussir. Et ben, l'autre personne lui a dit il faut de l'expérience. Et comment on fait pour avoir de l'expérience? Et ben, il faut faire des bons choix. Et comment on fait des bons choix? Et ben, il faut faire des mauvais choix dans la vie. Donc,
0: faut tomber pour mieux se relever et en apprendre justement sur nos expériences.
1: Absolument. On continue avec les Capricornes. Vous ressentez le besoin de souffler un peu. Écoutez votre corps. Ouais, si vous avez un rythme un peu
0: effréné.
1: Ouais, il faut souvent se rappeler que notre petit corps, il est pas aussi on n'a pas des super pouvoirs. On aurait aimé avoir des super pouvoirs, mais il faut écouter son corps et puis un peu s'en occuper.
0: Oui,
1: voilà, s'en
0: exactement.
1: Occuper.
0: On passe au médaillé d'argent pour cet horoscope et c'est les Taureaux.
1: C'est
0: vous
1: moi.
0: Avancez sereinement vers vos objectifs.
1: Ah,
0: la reprise du travail, donc
1: exactement.
0: Tranquillement,
1: on reprend les petites habitudes, ça revient comme dans le vélo, comme
0: c'est
1: tu
0: ça,
1: l'as dit.
0: Ça ne s'oublie pas.
1: Ça s'oublie pas, exactement. Les Gémeaux, votre sens de l'humour détend toutes les situations. Waouh, bravo les Gémeaux.
0: Tant mieux. Il faut des Gémeaux dans notre entourage pour rigoler un bon coup.
1: Exactement, il faut des Gémeaux partout parce que avoir le sens de l'humour. Moi, je trouve que c'est très, très important, surtout dans le monde dans lequel on vit. Il faut relativiser dans la vie. Il ne faut pas prendre tout au sérieux. Il faut vraiment être... il faut avoir...
0: Bon vivant.
1: Exactement, bon vivant, rigoler. Parce que déjà, on a des informations qui nous plombent la journée, tous les jours. Tous les jours, on a des histoires d'agression, de meurtre, de guerre. Alors, si en plus, on n'arrive pas à se faire du bien à soi-même, c'est que c'est... Ils vont mieux aller.
0: Ouais. Mais il faut écouter aussi les bonnes nouvelles d'envol. Hein. On en propose aussi pour pallier à la négativité un peu de la toile. Hein. C'est important aussi
1: pour
0: garder le sourire.
1: Tu fais une bonne publicité.
0: Aussi, on a donc les cancers. Une discussion vous apporte enfin les réponses que vous attendiez.
1: Ah.
0: Tant mieux.
1: Ah,
0: pour
1: de
0: le
1: la
0: début
1: discussion,
0: du mois d'août,
1: qu'est-ce qu'on dit de la discussion jaillit. La lumière, peut-être que vous avez eu les cancers, une belle discussion avec une personne
0: qui vous a éclairé un petit peu
1: sur votre avenir. Les lions, vous retrouvez toute votre confiance. Bah, c'est bien les lions, bravo.
0: Ouais, c'est moi, on verra si ce présage se concrétise.
1: Ah, c'est toi les lions.
0: Oui.
1: C'est vrai, j'avais oublié.
0: On verra donc. On a les vierges, vos efforts sont enfin remarqués. Félicitations.
1: Bravo les vierges. Scorpion, vous faites preuve d'une belle intuition. Des fois, on peut suivre son intuition. C'est pas toujours une bonne. C'est pas toujours le cas de la suivre où on a de bons résultats, mais de temps en temps, il faut s'écouter. Ouais.
0: Les Verseaux, vous osez sortir de votre zone de confort avec succès.
1: Ça, c'est vrai.
0: Bravo.
1: Prendre de l'initiative et oser, surtout. Ouais, c'est très important. Les Poissons, votre bienveillance est très appréciée.
0: Tant mieux.
1: moi, comme je dis, l'humour mélangé à de la bienfaisance, mélangé à de, voilà, de la convivialité, de voilà, ça c'est vraiment important dans la vie.
0: Ouais. Oui, ça fait un bon mix, une bonne énergie pour avancer. On termine cet horoscope avec la médaille d'or qui est attribuée aujourd'hui aux Sagittaires. Une journée pleine de belles surprises vous attend, les Sagittaires. Votre optimisme attire naturellement la réussite.
1: Ah, ça, c'est une belle...
0: On a parlé de bonnes nouvelles, d'envie, de sourire. Voilà, l'optimisme aussi, ça fait partie de tout ça pour mener à la réussite, donc là, pour les Sagittaires.
1: Voir toujours le verre à moitié plein que à moitié vide, ça peut voilà, donner...
0: Ça change la donne.
1: Ça change la donne, exactement. Bravo voilà, les Sagittaires.
0: Oui, un bel horoscope, je dirais, dans l'ensemble, avec de belles prédictions. Évidemment, j'aime toujours le dire, hein, moi, c'est des prédictions seulement. Nos journées, c'est à nous de les transformer, de faire en sorte qu'elles se passent du mieux possible. Et puis, des mauvaises journées, ça arrive aussi. Et puis, ça permet de mieux savourer celles qui se passent encore mieux. Donc, c'est important. Il y a toujours du soleil après les nuages. Et justement, on va repartir en chanson. On va écouter la symphonie des éclairs de Zao de Sagazan qui nous dit il fait toujours beau au-dessus des nuages. Donc voilà, un peu d'optimisme et puis on finira
1: prendre
0: par
1: prendre son envol. Et là, on découvrira ce qu'il y a sur les nuages.
0: Exactement. Donc on prend une petite pause musicale avec Zao de Sagazan et la symphonie des éclairs et on se retrouve juste après pour parler un petit peu de Folklorama qui a débuté à Winnipeg. On revient dans quelques instants pour en discuter ensemble.

0: Symphonie des éclairs de Zao de Sagazan, une très belle chanson. Il est à 8h50, vous écoutez Franco Matin. Et on va parler un petit peu de Folklorama, ça y est, qui a débuté. Un festival qui met en lumière le multiculturalisme et qui se tiendra à Winnipeg du 2 au 15 août 2026. Alors ça a débuté il y a quelques jours et puis on a encore pas mal de temps devant nous pour pouvoir en profiter. Et justement, sur les ondes, on va un petit peu vous emmener avec nous à Folklorama et déjà, aujourd'hui, c'est l'occasion un peu de vous introduire le festival, d'en parler un petit peu. Alors, figurez-vous qu'il s'agit du plus grand et du plus ancien festival multiculturel au monde. Et oui, un festival qui met la lumière sur le multiculturalisme au Canada et ici à Winnipeg. Et cette année, eh bien, c'est la 55e édition du festival. Donc, le festival Folklorama qui fête ses 55 ans.
1: Alors, il a été. Oui, quand même. 1970,
0: Il a été créé en 1970 pour célébrer le centenaire du Manitoba à l'origine et il est devenu une immense célébration urbaine des arts, de la musique, de la danse
1: et de la cuisine du monde.
0: C'est ça, on sait, le Canada, c'est un endroit où le multiculturalisme est partout. On a vraiment un bassin de culture et
1: une grande diversité.
0: C'est ça, Winnipeg, on a aussi un berceau de diversité culturelle. Et justement, c'est l'occasion en ce début de mois d'août de proposer et de transformer divers lieu de la ville en pavillon pour célébrer le multiculturalisme. Alors cette année, 45 pavillons qui vont représenter plein de cultures différentes. Et je vous le disais, donc c'est les 55 ans du festival Folklorama. Et en l'occasion, donc, il y a aussi d'autres pavillons qui fêtent leurs 55 ans. Ça fait 55 ans qu'ils sont représentés lors de Folklorama. Wow. C'est notamment le pavillon de l'Allemagne, de la Scandinavie et de l'Ukraine. Trois pavillons qui sont là depuis le début du festival.
1: Une grande communauté ukrainienne ici au Manitoba, bien avant le Covid, bien avant la guerre, etc. Absolument.
0: Oui, et donc trois pavillons, allemands, scandinaves et ukrainiens, qui fêtent leurs 55 ans en même temps que Folklorama. Et puis on aura aussi des nouveaux pavillons qui arrivent à Folklorama, avec le pavillon du Salvador et le pavillon du cœur de la Roumanie. Des nouveaux pavillons qui arrivent pour faire découvrir de nouvelles cultures.
1: Moi, j'ai hâte de voir un pavillon algérien. Pourquoi pas les années prochaines. Surtout avec la création de la nouvelle association des Algériens. Peut-être ça pourrait donner des idées.
0: C'est ça aussi. Ça permet, je pense, les nouvelles arrivées de nouvelles cultures comme ça à Folklorama, peut-être de donner envie à d'autres cultures qui ne sont pas encore représentées. Et puis on a aussi des grands retours, le pavillon des Premières Nations qui revient, le pavillon du Mexique et du Chili qui reviennent à Folklorama pour remettre un peu de lumière sur leur culture et passer de beaux moments avec la communauté de Winnipeg. Et je me suis entretenue la semaine passée avec Marina Lamontagne qui me disait justement que c'est à la fois important d'avoir des pavillons qui continuent de se représenter, là qui fêtent donc leurs 55 ans et qui reste présent à Folklorama pour montrer justement la longévité, l'envie qui est toujours présente de partager la culture, l'intérêt aussi qui est toujours là et qui est grandissant. Et puis on a des retours de nouveaux pavillons aussi qui permettent de montrer qu'il y a de l'engouement autour de Folklorama et de donner de l'envie de venir visiter et découvrir de nouvelles cultures. Alors le festival, je vous l'ai dit, il se tiendra du 2 au 15 août à Winnipeg.
1: Oui, deux semaines. Oui. Au début, quand il a commencé, c'était version une semaine. Et puis en 88, ça a changé,
0: ça a
1: pour devenir deux semaines.
0: Deux semaines.
1: Et puis Folklorama se tient tout au long de l'année. Il y a Folklorama 365 jours qui continue tout au long de l'année.
0: Exactement, avec des organismes indépendants qui continuent de promouvoir leur culture et de partager, d'offrir des moments, des événements. Et donc c'est ça, il y a deux semaines donc de festival. Donc on aura déjà 22 pavillons proposés pour la première semaine du festival qui s'est ouvert donc dimanche, ce dimanche, c'est ça, dimanche 2 août, et on aura l'occasion donc de découvrir 22 pavillons différents, avec déjà des pavillons de l'Afrique, des Caraïbes, pavillons francophones avec le pavillon canadien-français qui sera au CCFM.
1: Belge aussi,
0: Belge,
1: ici au centre
0: juste derrière la rivière,
1: c'est ça,
0: à Saint-Boniface, pavillon argentin, portugais, brésilien, enfin un nombre de cultures vraiment bien variées, bien divers, qui vous permettra, je pense, chance d'aller découvrir de nouvelles cultures. Marina Lamontagne, que j'ai pu interviewer la semaine passée, elle vous recommande d'ailleurs d'aller vers des cultures que vous ne connaissez peut-être
1: oui, ça,
0: pas.
1: C'est oui, à
0: c'est
1: découvrir.
0: Tout l'intérêt qui
1: c'est
0: est
1: tout
0: là.
1: L'intérêt, exactement.
0: C'est ça. Évidemment, ça fait plaisir hein, d'aller dans des cultures niches que l'on connaît bien. Je me rendrai forcément au pavillon canadien-français, mais aussi d'aller découvrir de nouvelles cultures.
1: Et puis découvrir l'autre, ça nous apprend à avoir moins peur de l'autre et puis voilà, apprivoiser cette appréhension peut-être qu'on avait vis-à-vis d'une culture ou d'une nation. Le fait d'aller les rencontrer, discuter, voir leur culture, ça nous ouvre les yeux et puis ça nous rend beaucoup plus avenant, bienveillant.
0: C'est ça, j'aime bien dire, je l'ai découvert au travers de mes années de vie au Canada. Le Canada, c'est une vraie terre de multiculturalisme et Winnipeg, c'est un berceau de diversité culturelle.
1: Absolument.
0: Et d'où donc là le multiculturalisme mis en lumière. Alors pour votre information, donc la billetterie, elle propose plusieurs tarifs, plusieurs billets. On a déjà les admissions générales au prix de $7.50 avec des frais de service. Donc ça revient environ à $9 pour un billet qui est valable pour une entrée sur un pavillon. Ensuite sur place, libre à vous de peut-être consommer des spécialités culinaires, culturelles,
1: acheter des souvenirs, des vêtements. Des
0: décorations, etc. Ouais. Et puis c'est gratuit pour les moins de 13 ans, accompagnés évidemment de leurs parents. Donc l'occasion aussi d'emmener les plus petits, c'est les vacances. Donc d'emmener les plus petits découvrir aussi de nouvelles cultures, comme un air de vacances.
1: Pourquoi pas aussi leur culture du pays d'origine, parce qu'on a des enfants qui sont par exemple nés ici et qui connaissent pas forcément la culture de leur pays d'origine. Donc c'est l'occasion ou jamais.
0: Oui, complètement. Et on a aussi des pavillons qui proposent des soirées plus tardive. Je pense notamment au pavillon du Brésil, du Chili, de l'Italie et du Mexique. Et pour y assister, c'est aussi donc d'autres billets, des late night party tickets au même prix, $7.50, donc $9 avec les frais de service. Et après, il y a aussi des lots qui sont faits pour profiter de plusieurs pavillons ou bien et du pavillon en journée, enfin en après-midi et en soirée. Puis aussi, vous pouvez réserver des dîners, des soupers sur les pavillons ou bien des tours VIP ou des tournées de groupe, donc libre.

0: C'est ce que tu avais remarqué, ce qui t'a voilà un peu voilà rendu curieuse et puis ouais ça serait
1: Ouais,
0: génial.
1: tu es de retour sur les ondes, donc ça y est, tu vas reprendre un peu la main
0: Ouais.
1: de l'émission. Et puis moi, je vais m'en aller un peu vers Folklorama, essayer de naviguer, de découvrir différentes cultures. Je vais explorer la ville de Winnipeg par la même occasion. Et puis chaque matin, comme ça, on aura l'occasion
0: Une petite
1: de
0: chronique.
1: discuter voilà, d'une culture ou deux que j'ai pu découvrir à Folklorama. Donc ce sera chaque matin, on se donnera rendez-vous pour en parler. Et comme ça, vous pourrez aussi vivre Folklorama sur les ondes. Et puis on vous encourage aussi de vous-même à aller voir un peu ce qui se passe sur les différents pavillons à travers la ville. Ce sera l'occasion.
0: Ça sera l'occasion et on a hâte de t'écouter à partir de demain, Mélodie. Ouais,
1: Ouais, c'était
0: merci.
1: une belle émission, et puis on aura l'occasion, c'est ça, à partir de demain, de commencer déjà à se plonger dans le bassin multiculturel de Winnipeg. Ce sera à partir de demain. Une belle émission là déjà pour ton
0: Très,
1: retour,
0: très belle
1: Wissam.
0: émission pour mon retour. Je suis très, très content d'être aux ondes avec vous et puis avec toute l'équipe matinale de Franco Matin. On n'a pas vu le temps passer et puis
1: Non.
0: on vous remercie d'être toujours fidèle à Envol 91 FM. On sera toujours là pour vous servir, pour servir notre belle communauté francophone du Manitoba dans toute sa diversité.
1: Oui, complètement. Merci pour votre fidélité, d'être toujours à l'écoute et à Winnipeg, mais aussi peut-être à travers le monde. Hein. Voilà, on sait qu'il y en a quand même qui nous écoutent par-delà l'océan. Merci aussi à Jean-René pour sa présence aujourd'hui. Puis merci à toi, Wissam, d'être venu.
0: Merci à toi, Mélodie, d'avoir tenu la baraque aussi bien et si merveilleusement bien, comme je l'ai dit. Et puis, on te donne rendez-vous tout à l'heure à l'émission du soir avec nos amis Christian Dibi et James Olivier pour Couleur d'ici.
1: C'est ça. Donc restez connectés, plein de belles choses encore. Et puis nous, on se retrouve demain.
0: À demain.
1: Prenez soin de vous. Au revoir.

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0: Déjà trois jours qu'on s'est laissé pour la dernière fois, c'était vendredi. Aujourd'hui, on est de retour mardi, trois jours après, parce que bien sûr, ce week-end a duré un jour de plus que prévu. Hier, c'était le lundi, mais c'était jour férié, alors on a eu un très long week-end pour se détendre. Alors on revient, James Olivier, avec encore plus d'énergie cette semaine.
1: Oui, Christian, bonjour aux auditeurs. Donc, nous sommes le mardi 4 août, donc... Et c'est une nouvelle semaine qui commence pour couleur d'ici, puisque comme tu l'as dit hier, c'était un jour et férié. Donc dans notre émission d'aujourd'hui, Christian, une émission un peu raccourcie, et puisqu'il y aura le match des Gold Eyes tout de suite après
0: Exactement.
1: Notre émission. Donc dans cette émission, on va parler information, mais aussi on va proposer de belles musiques, de bonnes musiques francophones. Christian, on va parler météo aussi. Dans les informations, Christian, il y a eu une enquête sur un homicide commis en 2024 qui a abouti à l'arrestation d'un homme qui était très recherché au Canada, parmi les plus recherchés au Canada, finalement. Wow. Il a été arrêté en Colombie-Britannique. Et puis Santé Canada qui autorise des essais cliniques pour un vaccin contre l'Ebola. Donc la maladie Ebola qui fait rage dans des pays africains actuellement, Christian, et qui a même entraîné une interdiction du territoire pour les ressortissants de la RDC.
0: Exactement, James Olivier, comme tu l'as dit. C'est beaucoup d'informations, beaucoup de choses intéressantes qu'on a à vous proposer dans cette émission.

0: à ces Boniface qui mène une campagne depuis plusieurs mois concernant la gestion de ce carré civique. Donc, quand on parle de carré civique de Saint-Boniface, ça regroupe tout ce qui est l'ancien hôtel de ville de Saint-Boniface, l'ancienne caserne des pompiers, et même l'espace est réservé aux arts, à la culture, donc qui, là où se trouve la maison des artistes, tout ça fait partie du carré civique.
1: Un peu l'accueil francophone aussi,
0: ouais, ça fait partie du carré civique. Et finalement, la ville de Winnipeg a lancé l'appel d'offres.
1: Exactement, et puis on aura l'occasion d'en savoir beaucoup plus dans cette émission. Merci à vous d'avoir choisi d'être sur Envol 80. Vous êtes à la bonne émission Couleur d'ici tous les jours de 16h à 18h, mais aujourd'hui exceptionnellement on ira seulement de 16h à 17h10, 15 environ, parce qu'on a un match des Gold Eyes justement ce soir. Et puis en parlant de match des Gold Eyes, il n'y a pas de match que ce soir, il y a aussi un match demain où on sera en direct du Blue Cross Stadium, James.
0: Ouais, tout à fait, demain on fera notre émission en direct du stade Blue Cross. Et dans le cadre de ce match des Gold Eyes, la soirée francophone des Gold Eyes qui a été reportée au 5 août.
1: Exactement. Alors, si vous aviez des places pour le 29, je crois que c'était le 29 juin.
0: Ouais.
1: Le 29 juin, on a fait gagner des places ici sur Envol 91. Alors, si vous avez gagné des places et que vous voulez repartir pour voir ce match qui a malheureusement été annulé pour cause de pluie, c'est demain. Alors, essayez d'avoir les informations nécessaires pour y être. Nous, on y sera demain à partir de 15h. Et puis, on vous donnera cette émission-là en direct du stade avec beaucoup d'autres choses intéressantes à vous proposer. Mais James Olivier, cette semaine, ça ne sera pas notre seule sortie, parce qu'on sera aussi dehors jeudi.
0: Oui, on sera au marché d'été comme tous les jeudis.
1: On aura donc deux émissions successives en extérieur avant de revenir ici vendredi en direct de notre émission à la radio Envol 91. Merci beaucoup James Olivier pour cette belle introduction. Je te propose de partir en musique, mais on ne va pas très loin. On reste ici au Canada avec l'une des voix les plus emblématiques et significatives de la voix francophone, je dirais pas manitobaine, voix francophone canadienne tout court, parce que c'est celle qui représente le Canada à l'extérieur dans le monde francophone depuis des dizaines d'années. On écoute du Céline Dion maintenant avec cette toute nouvelle sortie il y a tout juste un mois. Bonjour, pardon, merci sur Envol 91 maintenant, et on se retrouve dans quelques instants pour la météo.

0: Après cette très belle musique qu'on ne saurait qualifier, on revient à la météo de Winnipeg. Aujourd'hui, pour tous les mélomanes et tous les acteurs, tous les amoureux des temps frais comme moi, on a été gâtés ce matin avec une belle température de 14 et actuellement, il fait toujours 20 degrés. Je dirais seulement 20 degrés, James Olivier, à Winnipeg.
1: Oui, tout à fait. C'est une température printanière, Christian, parce que 20 degrés en hiver, en été, pardon.
0: C'est quand même froid.
1: C'est quand même froid. Bon, on a des vent de 31 km par heure qui fait chuter la température à 16 degrés. Donc, on a une température ressentie de 16 degrés, même si la température maximale est de 20 degrés. Donc, on a quand même un beau soleil, Christian, qui se couche ce soir à 9h05 pour se lever demain à 6h04. Donc, et demain, on aura des températures de 11 à 25 degrés avec 35% de probabilité d'averse. Donc, ne vous inquiétez pas, ce sera seulement 1 mm de pluie pour demain. Et nous, on sera en extérieur pour notre émission. Et le jeudi, on aura des températures de 15 à 26 degrés avec 45% de probabilité d'averse. Et le vendredi, des températures de 12 à 22 degrés avec 40% de probabilité d'averse. La température chutera de jusqu'à 23 degrés pour le samedi. Donc, ce sera quand même une journée ensoleillée le samedi. Et le dimanche, des températures de 12 à 23 degrés. Donc, et c'est vraiment une semaine avec une très baisse des températures, Christian.
0: Et ben, pour les personnes qui sont nées à Winnipeg au Manitoba ou qui ont grandi à Winnipeg au Manitoba, ces températures-là sont les températures, d'après mes recherches, qui étaient les températures en été, il y a 10 ans ou 15 ans, à l'intervalle de 20 à 25 degrés, j'ai eu à apprendre que c'était ça les normes et que ça ne montait pas jusqu'à 30, 35, 37. Alors je pense que pour toutes ces personnes-là, ce serait un plaisir pour eux de voir un été type Manitoba à quelques années d'écart.
1: Mais ça a un peu changé avec le changement climatique, tout ça.
0: Exactement, beaucoup changé même, je dirais. Merci beaucoup à toi, James Olivier, pour cette belle météo. On part en musique encore une fois et ensuite, quand on reviendra, on pourra se plonger dans cette très très belle entrevue que tu as réalisée justement dans le cadre des informations concernant le carré civique de Saint-Boniface. On part en musique avec Axel Méry, célibataire, en feat avec Lil J. Je ne sais pas si vous êtes célibataire ou si vous ne l'êtes plus, mais en tout cas, cette musique, on vous la dédie.

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0: 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La ville de Winnipeg lance un appel d'offres pour la gestion du carré civique de Saint-Boniface. En effet, la ville de Winnipeg a lancé vendredi dernier un appel d'offres pour la gestion du carré civique de Saint-Boniface. Les candidats retenus seront responsables de la location, de la programmation et de la gestion immobilière de cet espace composé notamment de l'ancien hôtel de ville, de l'ancienne caserne des pompiers et du jardin des sculptures. Ce processus tant attendu est accueilli avec beaucoup d'intérêt par l'association des Amis du carré civique de Saint-Boniface, ce regroupement citoyen qui se positionne en première ligne depuis le début pour reprendre les rênes de ce projet, s'apprête à soumettre sa proposition avant la date limite du 23 octobre, comme l'explique Michel Chartier, président du conseil d'administration. Il a répondu aux questions de James Olivier plus tôt dans cette journée.
2: La ville de Winnipeg vient de lancer son appel d'offres pour la gestion du carré civique de Saint-Boniface. Avec quel sentiment, au niveau des Amis du carré civique de Saint-Boniface, vous avez accueilli cette nouvelle?
3: Nous avons accueilli cette nouvelle avec beaucoup d'enthousiasme et d'optimisme, dans le sens que c'est une étape additionnelle dans le grand processus qui, on espère, va mener à la gestion du carré civique par notre communauté francophone du Manitoba. Évidemment, l'appel d'offres qui a été publié vendredi est la prochaine étape dans ces revendications qui durent depuis très longtemps. Alors, nous, les Amis du carré civique, nous avons l'intention de répondre à cet appel d'offres. Et comme vous le savez très bien, nous avons jusqu'au 23 octobre, je pense, pour y répondre.
2: D'accord. Alors, vous avez déjà pris connaissance des critères imposés par la ville?
3: Oui, nous avons fait la lecture de ce qui a été rendu public. En somme, c'est un reflet de ce qu'on s'attendait et ce qui était annexé à l'arrêté en conseil qui a mené à l'élaboration de cet appel d'offres. Alors, pas de grosses surprises.
2: Est-ce que vous pouvez partager avec nous quelques-uns de ces critères?
3: Les critères, oui. Les critères sont, il y en a cinq, je crois, en tout. Il y en a deux qui sont prépondérants, dont l'accès du public et ensuite le critère de l'art, la langue, la culture et l'histoire francophone. Alors, ces deux critères-là sur 100% comprennent 60%. Alors, le critère culturel francophone est de 30%. Alors, ces cinq critères-là qui sont dans les détails de l'appel d'offres étaient connus d'avance, car ils étaient, comme je l'ai dit, prévus par le conseil de ville lorsqu'ils ont adopté l'arrêté en conseil. Alors, je suis content de voir, premièrement, que l'appel d'offres est fidèle à l'arrêté en conseil, premièrement, puis deuxièmement, que le critère de l'élément francophone dans tout ça est tel qu'on l'espérait.
2: Alors, on sait que les Amis du carré civique de Saint-Boniface avaient lancé un appel de solidarité visant à collecter 10 000 $. Avez-vous récolté ce montant?
3: Il y a eu une campagne de prélèvement, il y a eu une campagne de levée de fonds qui était pour lorsque le temps était propice, d'avoir des argents pour élaborer la réponse à l'appel d'offres. Alors maintenant que depuis vendredi, nous connaissons que l'appel d'offres a été annoncé. Certainement, ces fonds que nous avons réussi à collecter à date vont nous permettre d'assurer la rédaction de la réponse à l'appel d'offres à l'intérieur du délai prévu.
2: Alors, la date limite pour soumettre une proposition est le 23 octobre. Est-ce qu'au niveau des amis du CAI civique, vous êtes prêt pour répondre à cet appel d'offres?
3: En effet, on envisage ce moment depuis quelque temps. Alors, évidemment, on n'attendait pas l'annonce formelle et on se prépare d'avance. Alors, il y a certains de ces travaux-là qui ont déjà été faits. Il reste maintenant à les mettre à jour et s'assurer de bien formuler une réponse. Puis on est confiant que dans le temps qui nous est alloué, qu'on va être en mesure de le faire.
2: Alors, une dernière question, Michel Chartier. Quelle est la portée du carré civique de Saint-Boniface?
3: Au niveau des édifices et du terrain ou de la portée
2: La portée symbolique, son importance, tout ça.
3: Le carré civique, avec l'hôtel de ville en particulier, qui est vraiment l'édifice principal dans ce carré civique-là, c'est vraiment le centre, un centre très spécial pour la communauté francophone du Manitoba. Son histoire s'y trouve. C'était le premier hôtel de ville de Saint-Boniface. On cherche à assurer que ce centre-là, que ce milieu-là demeure toujours comme un lieu de rassemblement francophone, puis que le développement de tout ce qui l'entoure, l'hôtel de ville, se fasse à l'intérieur du même plan.
2: Alors, Michel Chartier, êtes-vous confiant que vous allez remporter ce marché?
3: Évidemment, c'est l'appel d'offres, c'est un appel public. Nous sommes confiants que nous allons être en mesure de bien rencontrer les critères du projet avec ce que nous avons l'intention de mettre de l'avant. Nous sommes aussi confiants que nous avons un bon appui communautaire tant au niveau des organismes francophones de Saint-Boniface, mais aussi ceux du Manitoba. Alors, il y a un niveau de confiance qui est là. On est optimiste, puis on a l'intention d'assurer que la réponse à l'appel d'offres soit remise.
2: D'accord. Merci beaucoup.
3: Merci beaucoup.
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1: Alors de retour ici au studio James Olivier, on a pu entendre hein, cette belle discussion que tu as pu avoir justement avec Monsieur Michel Chartier concernant cet appel d'offres. Et puis c'est quoi justement qui ressort après cette belle discussion que tu as pu avoir avec lui?
2: Ce qui est ressorti de cette décision, c'est que les amis du Carré Civique de Saint-Boniface et ce regroupement citoyen qui s'apprête à soumettre sa proposition donc pour la gestion de ce Carré Civique, parce que c'est un projet qui est en discussion depuis plusieurs mois et les amis du Carré Civique étaient mobilisés pendant tout ce temps-là. Donc ils avaient, lors de l'AGA l'année dernière, et donc ils avaient lancé un appel d'offres visant à collecter et 10 000 dollars pour préparer ce dossier et pour répondre à cet appel d'offres. Donc, on a parlé de ça avec Michel Chartier. Donc, c'est beaucoup de personnalités de la francophonie manitobaine qui font partie de ce Carré Civique là, de ce regroupement qui s'appelle les Amis du Carré Civique de Saint-Boniface.
1: Beaucoup de choses, hein, parce que on sait à quel point ce Carré Civique là est important même pour tous les franco-manitobains, pour toutes les personnes qui sont francophones et même pour toutes les personnes qui arrivent et puis qui découvre la francophonie ici au Manitoba et à Winnipeg. On sait à quel point cet endroit-là signifie beaucoup de choses.
2: Ouais, tout à fait. Et même dans les critères, on a bien entendu ça et Michel Chartier a bien parlé de ça. Dans les critères, donc l'aspect est francophone est pris en compte dans ces critères-là. Ce sont au nombre de 5 critères. Donc, une organisation qui va soumettre une proposition pour prendre la gestion de ce Carré Civique et donc, doit tenir compte de ce critère-là, le critère linguistique, le critère francophone.
1: Exactement, très important. Merci beaucoup, James Olivier, pour cette belle discussion. On repart en musique rapidement avant de se lancer dans les informations ici à Winnipeg. On écoute du Cossi en feat avec Cass Bloom sur le morceau Stranger et on revient ici pour parler d'informations avec James Olivier.

0: Nous sommes bel et bien le 4 août 2026 et dans les informations, on parle du nouveau centre d'action Cancer Manitoba, le projet qui franchit une nouvelle étape.
1: Le gouvernement provincial a confié à PCL Constructeur Canada un mandat préparatoire qui permettra de faire avancer la planification et la conception du futur établissement. Ce mandat porte notamment sur l'élaboration des plans, l'évaluation des coûts, la gestion des risques et la préparation des prochaines étapes avant le début des travaux de construction. Ozoma Saguara, ministre de la Santé, affirme que le nouveau centre permettra d'offrir davantage d'espace aux patients et à leurs familles, tout en améliorant l'accès au traitement, à la recherche et aux services de soutien en oncologie. Retenu à la suite d'un appel d'offres, le gouvernement précise que PCL possède une expérience dans la réalisation de grands projets de soins de santé, notamment dans le domaine de la cancérologie au Canada et en Australie. Les consultations se poursuivront avec les professionnels de la santé, les patients, les familles, les partenaires autochtones et les autres intervenants. L'objectif est de concevoir un établissement capable de répondre aux besoins actuels et futurs du Manitoba, notamment en augmentant la capacité de traitement et de dépistage et en favorisant l'innovation médicale.
0: On continue en parlant d'une enquête sur un homicide commis en 2024 qui a abouti à l'arrestation d'un homme résident en Colombie-Britannique.
1: Trésor Orembere a été localisé et arrêté le 29 juillet 2026 à Langley en Colombie-Britannique par l'unité mixte d'enquête sur le crime organisé de la province. Il était recherché à l'échelle nationale pour son implication présumée dans l'assassinat en juillet 2024 du joueur du soccer de 22 ans, Mohamed Youssouf Abdoulaye à Winnipeg. Âgé de 24 ans, Trésor Orembere a été ramené à Winnipeg peu après sa capture. Il a été officiellement inculpé de meurtre au premier degré, placé en détention provisoire. Jusqu'à sa capture, Orembere figurait au quatrième rang de la liste des fugitifs les plus recherchés au Canada, établie par le programme Bolo. Sa tête a été mise à prix à raison de 100 000 $. Un mandat d'arrêt avait également été lancé à son en compte par la police provinciale de l'Ontario pour 2023 infractions liées aux armes à feu commises dans une petite ville à l'est d'Ottawa.
0: On termine en parlant de Santé Canada qui autorise des essais cliniques pour un vaccin contre l'Ebola.
1: Santé Canada donne son feu vert à un essai clinique pour un vaccin contre la maladie Ebola causée par le virus Bundi Bugyo, responsable d'une épidémie en République démocratique du Congo et en Ouganda. L'entreprise américaine Moderna pourra lancer un essai de phase 1 pour son vaccin à ARN messager sur un petit groupe de patients en bonne santé. Après le Royaume-Uni, le Canada est le deuxième pays à donner son autorisation. Il n'existe actuellement aucun vaccin ni traitement contre le type d'Ebola qui a fait plus de 1000 victimes en Afrique centrale. Dans un communiqué, Santé Canada indique que cet essai clinique évaluera l'innocuité du candidat vaccin, déterminera une gamme de posologies sûres et identifiera les éventuels effets secondaires chez des patients en bonne santé. À date, aucun cas de maladie Ebola n'a été recensé au Canada. L'Ebola se transmet par contact avec les fluides corporels d'une personne infectée et symptomatique et avec des objets ou animaux contaminés.

0: Eh bien, pour tous nos auditeurs qui se posent la question de savoir beaucoup de choses, James Olivier, moi j'aimerais te demander, est-ce que tu sais pourquoi est-ce qu'on appelle le mois d'août, août, tout simplement?
1: Dire, parce que moi je ne sais pas, donc aujourd'hui donc, tu vas nous proposer quelque chose à ce sujet.
0: Exactement, parce qu'on parle un peu culture générale, et puis à l'origine dans les calendriers romains, ce mois s'appelait Sextilis. Parce que c'est le, je crois, septième mois de l'année, si je raconte pas de bêtises, parce que c'était
1: le huitième mois,
0: ok. Alors, en effet, à cette époque, l'année commençait en mars, donc ça explique un peu beaucoup de choses. L'an 8 avant notre ère, le Sénat romain a décidé de rebaptiser ce mois Augustus en hommage à l'empereur Auguste, le premier empereur de Rome.
1: César Auguste.
0: Yeah. Et donc, c'est pourquoi est-ce qu'on, mais pourquoi est-ce qu'on veut lui rendre cet honneur? C'est parce que depuis plusieurs de ses grandes victoires militaires ont donné des réformes importantes qui avaient lieu pendant ce mois. Avec le temps, Augustus est devenu août en français, August en anglais, agosto en espagnol et en italien. Et puis aussi, pour une autre anecdote, on a une légende qui affirme que le mois d'août compte 31 jours parce qu'on voulait qu'il soit aussi long que juillet. Nommé en honneur de Jules César, en réalité, les histoires expliquent que la répartition des jours était fixée dans le calendrier julien. Donc c'est pourquoi, 2000 ans plus tard, on continue d'appeler ce mois août en hommage à César Augustus.
1: Augustus. Est-ce que ça peut 31 jours?
0: Je pense. Je pense bien que le mois porte 31 jours. On peut toujours vérifier. On a nos calendriers à portée de main. Oui, le mois compte 31 jours. C'est vrai, parce que je remarque que juillet et août, généralement, font toujours 31 jours.
1: 31 jours.
0: J'ai déjà vu un mois de juin faire 30 jours. Déjà, ce mois d'avril a fait 30 jours. Ce mois de mai a fait 31 jours. Mais ce mois de juin a fait 30 jours.
1: Oui, le mois de juin, c'est toujours 30 jours.
0: Exactement. Mais le mois de juillet, 31 jours. Et le mois de août, 31 jours.
1: C'est comme ça, janvier, février, mars, avril, mai, juin, juillet.
0: C'est ça. Et août, c'est ça. Donc, on a un peu la réponse à toutes ces petites questions-là. Mais aussi, James Olivier, moi j'ai quelques questions à te poser, au cas où ça te dirait de participer à ça. Moi, j'aimerais te demander quelques petites questions concernant certains pays. Parce qu'en août, c'est le mois où il y a le plus de fêtes d'indépendance. Il y a beaucoup de pays qui fêtent leur indépendance en août. Mm-hmm. Et puis, il y en a des pays qui ont leurs indépendances qui arrivent, ou pas forcément leurs indépendances, mais des célébrations. Alors, moi, j'aimerais te demander, on va faire une petite sorte de devinette, et puis on va voir si tu trouves la réponse. Alors, on dit, par exemple, je possède 17 000 îles. Mmh. Je suis le plus grand archipel au monde et ma capitale est Jakarta.
1: Ah, ça, c'est Indonésie.
0: Okay. Ça, c'est très facile pour quelqu'un qui a de la culture générale comme toi. On va commencer à être un peu plus compliqué. Je suis surnommé le pays des mille collines. Mes gorilles de montagne vivent sur mon territoire et ma capitale est Kigali.
1: Ça, c'est le Rwanda.
0: Ok. Bravo, félicitations. J'ai pas de bruit dans mon système, sinon je l'aurais mis. Et puis on continue avec le troisième. Je suis le plus grand producteur de cacao au monde. Ma fête nationale est célébrée le 7 août. Ma capitale politique est Yamoussoukro.
1: Le plus grand producteur de cacao au monde, c'est la Côte d'Ivoire.
0: Yeah. Bravo, félicitations. Bah, c'est trop facile pour toi parce que, avec ta culture générale, ça rend les choses trop faciles. Ouais. Ok, on continue avec l'avant-dernier. Je possède des pyramides de Gizeh. Le Nil traverse mon territoire. Ma capitale est le Caire.
1: C'est l'Égypte.
0: Je pense que celui-là, c'était le plus facile. Mais je pense que celui-là, c'est un peu plus compliqué. Ouais. Mais vu que t'es sur le continent américain, ce sera facile pour toi aussi. Ouais. Je suis le plus grand pays d'Amérique du Sud. On parle principalement le portugais chez moi, principalement parce que c'est pas la seule langue. Et je suis célèbre pour le carnaval de Rio.
1: C'est le Brésil.
0: Yeah. Bon, félicitations. James Olivier, je pense que c'est impossible de t'avoir à ces jeux-là parce que t'es beaucoup trop intelligent. Et puis le tout dernier, bah, quel est le seul pays au monde qui est aussi un pays continent?
1: Un pays continent, donc ça c'est l'Australie.
0: Yeah. Félicitations. Bah, techniquement, pays continent, le Canada n'est pas mal aussi. Mais c'est pas officiellement. Oui, la Russie aussi. Et même un peu les États-Unis.
1: Aussi, c'est la plus grande superficie.
0: Exactement.
1: Du monde.
0: Oui. En tout cas, bravo James Olivier pour. Merci d'abord d'avoir participé à nos petits jeux et puis félicitations parce que c'est du 100%. Je pense que c'est un A plus 100%. Donc, yeah, félicitations encore une fois.
1: Mais c'était trop facile.
0: Aussi. On va essayer de corser ça pour demain.
1: Ouais.

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3: On se plonge à présent dans les sports avec les Raptors qui ajoutent Trey Jamison à leur rotation intérieure.
4: Les Raptors de Toronto poursuivent le renforcement de leur effectif en mettant sous contrat le joueur autonome Trey Jamison, le centre de 26 ans qui faisait partie de l'organisation des Knicks de New York la saison dernière, rejoint la formation canadienne grâce à une entente à deux volets. Bien qu'il a été utilisé avec parcimonie par les champions de la NBA, Jamison représente une option intéressante pour apporter de la profondeur dans la raquette. Mesurant 6 pieds 10 pouces, l'Alabamien possède déjà une certaine expérience dans la Ligue. Au cours des trois dernières saisons, il a disputé 76 rencontres sous les couleurs des Knicks, des Lakers de Los Angeles, des Pelicans de la Nouvelle-Orléans, des Grizzlies de Memphis et des Wizards de Washington. En carrière, il affiche des moyennes de 3,7 points par match en un peu moins de 14 minutes de jeu. À Toronto, Jamison viendra compléter le groupe des joueurs capables d'évoluer au poste de centre, aux côtés de Jacob Poeltl, Colin Murray, Boyz, Tracy Jackson, Davis et Jamison Butler. Avec cette signature, les Raptors ont désormais attribué leurs trois contrats à deux volets, les deux autres étant déjà occupés par Jaden Bradley et Chucky Hepburn. Des noms difficiles, Christian.
3: Exactement, des noms assez compliqués à prononcer. On continue donc dans les informations avec le Canada qui retrouvera les États-Unis lors de la pause internationale.
4: L'équipe nationale masculine du Canada conclura sa fenêtre internationale d'automne avec un affrontement très attendu contre les États-Unis. La rencontre se déroulera à l'Alliance Field de Saint-Paul au Minnesota et représentera le 43e duel entre les deux rivaux depuis le début de leur historique en 1925. Les Canadiens tenteront de prolonger leur récente domination après avoir remporté leurs deux dernières confrontations face aux Américains. Le Canada avait d'abord signé une victoire de 2-1 à Kansas City en septembre 2024, mettant ainsi fin à une longue disette de 67 ans sans succès sur le territoire américain. Quelques mois plus tard, la formation canadienne s'était de nouveau imposée par la marque de 2-1 lors du match pour la troisième place de la Ligue des Nations de la CONCACAF disputée au SoFi Stadium. Pour l'entraîneur-chef Jesse Marsh, cette rivalité pousse son équipe à se dépasser et constitue une étape importante dans sa préparation pour les prochains défis internationaux. Avant de se rendre au Minnesota, le Canada disputera deux rencontres devant ses partisans. Le Chili sera de passage au BMO Field de Toronto le 26 septembre, tandis que le Pérou visitera le stade Saputo de Montréal le 3 octobre. Ces deux matchs, tout comme celui face aux États-Unis, seront diffusés sur les ondes de RDS.
3: On continue et on termine avec Serena et Venus Williams qui sont de retour ensemble en double à Cincinnati.
4: Les légendaires sœurs Williams, c'est-à-dire Serena et Venus, devraient renouer avec la compétition en équipe lors de l'Omnium de Cincinnati. Les organisateurs du tournoi ont confirmé qu'elles avaient obtenu une invitation pour intégrer le tableau principal du double féminin, marquant ainsi leur retour sur le même terrain après plusieurs années d'absence. Leur dernière apparition ensemble remonte aux internationaux des États-Unis en 2022. Elles devaient également participer au tournoi de Wimbledon cette année, mais une blessure de Serena avait forcé leur retrait. Au fil de leur carrière, les deux championnes ont formé l'une des équipes les plus dominantes de l'histoire du tennis, remportant 14 titres du Grand Chelem en double ainsi que 3 médailles d'or olympiques. Âgée de 46 ans, Venus poursuivra également son retour en disputant le double mix aux aux internationaux des États-Unis en compagnie de Kazaka Alexander Bublik pour Serena aujourd'hui âgée de 44 ans. Cette participation à Cincinnati représente une nouvelle étape vers un retour complet à la compétition après son premier match en simple depuis près de 4 ans disputé à Wimbledon.
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0: À la fin de cette première partie de l'émission, une première partie de l'émission qui est passée assez vite, notre première émission du mois d'août qui s'est passée assez rapidement, James Olivier, pour la première heure en tout cas.
1: La première heure, donc une deuxième heure, donc qu'on n'aura pas beaucoup de temps puisque tout de suite après ce sera le match des Gold Eyes.
0: Exactement, on rappelle que aujourd'hui notre émission prendra fin à 17h15. Alors il reste plus qu'environ 15 minutes d'émission aujourd'hui pour être avec nous. Alors si vous voulez toujours nous suivre, restez sur Envol 80. 11, ne bougez pas, vous êtes entre de bonnes mains avec moi et James Olivier, on est là et on reste ensemble jusqu'à 17h15 et ensuite Yannick Laroche prendra le signal parce que en direct au Blue Cross Stadium de Winnipeg actuellement, il y a la préparation du match des Gold Eyes, les Gold Eyes qui sont actuellement, James Olivier, sur une lancée de 8 matchs sans défaite.
1: Oui, tout à fait, donc c'est une bonne chose pour les Gold Eyes puisque ils ont débuté la saison vraiment avec des matchs avec des défaites, mais heureusement, donc, ils ont repris du poil de la bête. Donc, félicitations aux Gold Eyes.
0: Exactement, félicitations aux Gold Eyes. Et puis, si on ne le rappelle pas dans la deuxième partie, j'aimerais le rappeler là maintenant. Demain, on sera en extérieur, en direct du Blue Cross Stadium. On aura notre émission aussi demain pour le match de la francophonie. James Olivier qui était reposté du 29 juin au 5 août. Demain, on sera tous ensemble en vol après cette émission. Mais avant ça, on sera dans les loges directement pour donner cette émission en direct du parc.
1: Oui, tout à fait. Et ceux qui avaient gagné des tickets pour assister à ce match, donc ces tickets-là sont valides pour le match de demain.
0: Exactement. Alors, si vous avez gagné les tickets avec Envol 91 pour le match de demain, le match plutôt du 29 juin, vous avez donc intérêt à essayer de prendre contact pour savoir quelles sont les mesures pour que vous puissiez vous y retrouver demain. Le jeudi aussi, on sera en extérieur, mais on reviendra là-dessus sur la deuxième partie de notre émission. On se laisse et on se retrouve dans quelques instants sur Envol 91.

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0: Deuxième partie de l'émission, il est 17h02 ici à Winnipeg et James Olivier. On a une petite fraction, un petit fragment d'émission pour cette deuxième partie aujourd'hui.
1: Oui, tout à fait, puisque c'est une deuxième partie d'émission qui est consacrée à la retransmission du match des Gold Eyes.
0: Exactement, on aura donc aujourd'hui les matchs des Gold Eyes sur Envol 91. On laissera l'antenne à partir de 17h15. Yannick Laroche sera avec vous à partir de 17h20 ici même sur Envol 91 pour vous faire vivre cette rencontre en direct. Et puis on sera demain nous-mêmes en direct du parc Blue Cross Stadium afin de pouvoir vous donner notre émission Couleur d'ici en direct de là-bas, si on peut le dire ainsi. Ouais. Et puis jeudi aussi, on sera en extérieur au marché d'été de Saint-Boniface, James Olivier.
1: Oui, tout à fait. Comme d'habitude, chaque jeudi, on est en extérieur au marché d'été. Donc ce marché qui attire de plus en plus de visiteurs, Christian.
0: Exactement. Et puis, aussi, il n'y a pas que le marché, hein, faut le dire, parce que c'est un ensemble d'événements qui attire tellement de personnes. Et puis, ça se passe à proximité. Je pense que la lagune, la rivière plutôt, où il y a les balades en bateau, est proche du parc, qui est proche du CCFM, qui est proche du cinéma sous les étoiles. Exactement. Alors, c'est corrélé par la même rue, qui est la rue Provencher. Vous pouvez joindre toutes les activités sur la même rue. Alors, ça permet à des personnes de pouvoir profiter de tous les événements à la fois.
1: Ouais, c'est beaucoup d'événements à Saint-Boniface les jeudis.
0: Exactement. Alors le week-end

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1: Pour vous qui avez choisi la meilleure station francophone d'ici du Manitoba, vous écoutez bien Envol 91 et on parle météo actuellement avec la température actuelle qui est de 20 degrés mais avec un ressenti de 16 degrés, James Olivier.
2: Oui, des conditions météorologiques et partiellement nuagées, Christian, puisqu'on a des vents de 30 km par heure qui font chuter la température ressentie à 16 degrés, même si la température maximale est de 20 degrés. Donc, le soleil va se coucher ce soir à 9h05 pour se lever demain à 6h04. Et demain, on attend des températures de 11 à 25 degrés avec 45% de probabilité d'averse. Et le jeudi, des températures de 15 à 26 degrés avec 50% de probabilité d'averse. Le vendredi, on commence le week-end avec des températures de 12 à 22 degrés avec 40% de probabilité d'averse. Et le samedi, ce sera une journée ensoleillée avec des températures de 13 à 23 degrés. Et le dimanche, des températures de 12 à 23 degrés, mais avec 30% de probabilité d'averse pour dimanche.
1: Exactement, James Olivier, cette semaine sera assez froide. Bon, froide, c'est relatif parce qu'on est en été, mais pour l'été, il fera assez froid cette semaine. Alors oui, il faudra être assez détendu. Ça permettra à beaucoup de personnes aussi de pouvoir souffler parce que ça, c'est une température d'été, bien sûr, habituelle pour certaines personnes du Manitoba depuis beaucoup d'années. Alors, on espère que vous allez pouvoir profiter un peu plus, mais le facteur pluie va être l'élément qui va peut-être gâcher un peu cette semaine. On espère pour la reprise du match des Gold Eyes de demain qu'on pourra assister à ce match sans pluie. Déjà, on a des prévisions de pluie, même si ce n'est pas, bien sûr, les orages prévus, mais on a quand même de la pluie, James Olivier, ouais, qui est censée tomber demain.
2: C'est 1 mm de pluie qui est prévu pour demain.
1: Exactement. Alors, on part en musique encore une fois, et ensuite on viendra pour déjà penser à se dire au revoir pour cette émission d'aujourd'hui. On écoute Daniel en feat avec Zinoa, et puis on s'essure du morceau avec Franklish. On fait un tour dans les Caraïbes, un mélange entre Caraïbes et Méditerranée, Maroc et puis Haïti. On écoute ça maintenant.

0: Comme annoncé tantôt, on arrive déjà à la fin de notre émission d'aujourd'hui, James Oligier. Une émission qui sera passée trop vite, pourtant elle était tellement bien.
1: Trop vite puisque c'était raccourci, et Christian, à cause de ce match et des Goldas. Donc on sera demain en extérieur pour une émission de 2 heures. Donc ce sera au parc Blue Cross pour le match des Goldas, la soirée de la francophonie qui a été reportée au 5 août.
0: Exactement, et puis on ne peut que souhaiter la victoire aux Goldas, c'est tout le mal qu'on puisse leur souhaiter pour le match d'aujourd'hui et aussi pour demain et aussi pour le reste de la du championnat. Et puis nous, on se fera un plaisir d'être en direct du stade demain pour vous faire revivre cette émission Couleur d'ici demain, mercredi 8 août, et puis non, pas mercredi 8 août, mercredi 5 août, et puis aussi le jeudi, on sera en extérieur au marché d'été de Saint-Boniface, et le jeudi, le vendredi, on aura le retour de Jacinthe Blais du magazine Le Nénuphar pour nous parler de justement ce qu'ils ont à nous proposer pour ce mois d'août. James Oligier, merci d'avoir été avec moi pour cette émission d'aujourd'hui. On arrive déjà à la fin. Est-ce que tu as un mot de fin?
1: Le mot de la fin, c'est rester sur un vol, puisque tout de suite après, non, ce sera la retransmission du match. Et puis, donc, après le match, c'est la poursuite de notre programmation.
0: Exactement. Alors, restez avec nous pour suivre le match en direct sur Envol 91. Ne bougez pas. On vous laisse, mais on se retrouve demain 16h, Blue Cross Stadium, pas Studio Denis Lecuyer.

4 août. En direct du parc Blue Cross, bienvenue au Baseball des Goldeyes sur les ondes d'envol 91 FM. Bonne fin d'après-midi, chers auditeurs d'envol. Programme double ce soir ici au parc Blue Cross. Deux matchs de 7 manches chacun vous attendent. Les Goldeyes, l'équipe de l'heure dans l'American Association, 8 victoires d'affilée, 35 victoires, 31 défaites. Un gros merci à Christian et son équipe de m'avoir accordé l'opportunité de pouvoir commencer un peu plus tôt. C'est très gentil. N'oubliez pas encore une fois que l'équipe de l'après-midi, Christian, vont être ici sur place demain de 16h pour une émission spéciale dans le cadre de la soirée francophone. Mais ce soir, c'est la première de 4 face à la pire équipe du circuit, les Dogs de Chicago. Et là, ben, il ne faut pas vendre la peau de l'ours avant de l'avoir tué. On se comprend. Faut pas être coupable du côté de Winnipeg d'excès de confiance. Faut demeurer concentré. Une équipe, je parlais à Aaron, celui qui fait la description pour les Dogs de Chicago, qui fait la description des matchs. Pauvre gars. Mais on a ri. On a eu beaucoup de plaisir ensemble parce que lui, il dit, je suis habitué, là, rendu à la troisième manche. L'équipe tire de l'arrière, ça n'a pas de bon sens. Alors, je sors des anecdotes, puis je trouve d'autres façons de divertir les partisans des Dogs de Chicago. Donc, ce soir, c'est le droitier Luke Boyd dans le match numéro 1. 7 victoires, 3 défaites, 4,31 moyenne de points mérités. Sera opposé à Brandon Roberts, le droitier. C'est un releveur. Les deux départs du côté de Chicago ce soir, c'est des départs en relève. Donc, Roberts, 1-1, 6,14. Premier lancé déjà de la part de Boyd. C'est une prise sur décision à Jacob Maben. 1-1, Maben cette saison, 284 au bâton. Deux circuits, 32 points produits pour le numéro 28 des Dogs. Du bout du bâton, frappé au champ centre, Noah Marcello, fidèle à son poste, le voltigeur du champ centre, capte le premier retrait. Derrière le marbre, c'est Raphaël Pelletier. Au premier, c'est Kevin Garcia, l'autre receveur. Au deuxième, Adam Hall. À la récour, Ray Patrick Ditter. Et au troisième, Ramon Bramasco pour les Goldeyes. Votre champ extérieur dans la gauche, Keyshawn Lynch. Noah Marcello au champ centre qui vient de faire de l'attraper. Et dans la droite, Rob Enriquez, frappeur désigné pour le premier match, Max Murphy. Deuxième frappeur avec un retrait, le numéro 8, Ethan Wilder, leur joueur d'arrêt-court, 328, 4 circuits, 33 points produits. Une bonne saison là, pour le jeune joueur de 24 ans. 1-1. C'est bas. Deuxième balle. Donc, une très bonne saison là, pour Blue Boyd, âgé de 28 ans, de Ventura, en Californie. Le partant des Goldeyes. Deux balles, une prise. La balle est frappée en flèche au champ opposé. Un court bond saisi par Enriquez. C'est un simple pour Wilder, qui est au premier avec un retrait. Le numéro 22, frappeur gaucher Chance Cisco, 288 cette saison, 8 circuits, 29 points produits pour le joueur de premier but. Donc, les Goldeyes, 35 victoires, 31 défaites, sont au troisième rang. Sur un pied d'égalité avec les Canaries de Sioux Falls, à un demi-match de Fargo en deuxième place. À l'extérieur, 1-1 face au gaucher Cisco. Les Goldeyes à domicile, 22 victoires, 13 défaites pour les Dogs. Bon dernier dans la division Est et l'American Association. 21 victoires, 46 défaites. Seulement 8 victoires et 25 défaites
depuis le début de la saison à l'étranger. Balle frappée hors ligne. Boyd qui allait devant, une balle, deux prises. Derrière le marbre, Jordan Sandberg au premier, Sergio Lucero et au troisième, Pearson Tauka. C'est les mêmes trois qui ont été l'équipe des arbitres lors de la fin de semaine face à Lincoln lors d'un deuxième balayage d'affilée de la part des Goldeyes, qui fait partie de leurs 8 victoires d'affilée. Remise au premier de la part de Boyd. Toujours 1-2 au gaucher Cisco. Encore une fois, frappé hors ligne du côté du premier. Ce soir, c'est les 68e et 69e matchs du saison, du calendrier de la saison régulière. Les 35e et 36e à domicile. Une balle, deux prises, un retrait. C'est bas, bien bloqué là par Pelletier. Une attaque redoutable, celle des Goldeyes, là, vraiment. 7 frappeurs avec 30 points produits ou plus. D'excellentes moyennes au bâton, là, vous allez le savoir, là, en fin de première et deuxième, lorsque je présente l'alignement des frappeurs des Goldeyes pour la première fois. Deux balles, deux prises, un retrait. Et encore une fois, les intangibles, la défensive, toujours important. Les Salt Dogs ce week-end qui ont commis 8 erreurs lors des 3 matchs, les Goldeyes seulement une. Compte complet maintenant, le coureur est en course et c'est une 4e balle. Malheureusement, à Chan Cisco, donc but sur balle accordé de la part de Luke Boyd. Deux coureurs sur les sentiers maintenant, un retrait. Le receveur, le numéro 11, Jax Groshans, s'amène au bâton, 277. 14 coups de circuit et 47 points produits. Il faut se méfier du 4e frappeur, le droitier, parce qu'il est le meneur pour les circuits et les points produits pour les Dogs cette saison. Balle au troisième, balle à double jeu. Bramasco qui remet à Hall à temps au premier. Double jeu réussi par la défensive des Goldeyes. 5-4. 3. Voilà, qui fait toujours beaucoup de bien là, pour un lanceur partant. Surtout en début de rencontre, demi-manche de compléter dans le premier de ce programme double ce soir. 2 matchs de 7 manches nous attendent. Très heureux d'être avec vous ce soir pour vous offrir la description. C'est 0-0 entre Winnipeg et Chicago.

0: Donc, dimanche, la défensive des Goldeyes a réussi deux doubles jeux. Voilà qu'on réussit un double jeu pour mettre fin au haut de la première manche. Samedi, Raphaël Pelletier était derrière le marbre, le receveur, a retiré deux coureurs en tentative de vol de but. Et dimanche, bien, au tour de Kevin Garcia de répéter l'exploit, lui aussi a retiré deux coureurs en tentative de vol. Ce sont les petits détails là, qui font en sorte, qui aident à contribuer à 8 victoires d'affilée. Donc, parlons de Brandon Roberts cette saison. Pour Roberts, âgé de 22 ans, Kenosha, Wisconsin, eh bien, c'est une recrue dans l'American Association. C'est une 21e présence cette saison pour Brandon Roberts et ça va être son premier départ. Donc, les 20 présences précédentes étaient en relève. Une victoire, une défaite, 6,14 moyenne de points mérités. Ça, c'est en 29 manches et un tiers, 35 coups sûrs alloués pour Roberts, 20 points mérités, 9 buts sur balle et 22 retraits sur 3 prises. Roberts fera face au numéro 10, Ray Patrick Ditter, le numéro 8, Adam Hall, et le numéro 17, le gaucher, Robbie Henriquez. C'est bas. Une balle, aucune prise. Cette saison, Ray Patrick Ditter, 274 au bâton, 15 circuits, 50 points produits. Avec ses deux points produits dimanche, c'était le deuxième des Goldeyes à atteindre le plateau des 50 points produits cette saison. Balle frappée en lieu sûr au champ centre sur la deuxième offrande de Roberts. Un simple pour RPD Ray Patrick Ditter.
1: My goal line, secondly, number 8, Adam Hall.
0: Et pour revenir à Ditter, ses 15 coups de circuit, eh bien, le place sur un pied d'égalité au quatrième rang avec Trevor Boone des Monarchs de Kansas City dans l'American Association. Hall, cette saison, 325 au bâton, 3 circuits, 39 points produits. Relais au premier. On se méfie de Ray Patrick Ditter. 11 buts volés en 13 tentatives cette saison pour Ditter. Tirant de l'arrière, 6-5 en fin de 8e dimanche après-midi. Avec deux retraits, Adam Hall expédie une balle par-dessus la clôture au champ gauche pour un circuit de 2 points et pour procurer cette victoire, ce balayage, une 8e de suite pour Winnipeg. Une balle, une prise. Oh, sur élan, déjoué sur une balle rapide, coin intérieur. D'après ce que je vois avec Roberts, c'est une balle rapide 90 à 93, balle glissante et changement de vitesse. C'est un releveur, donc ça l'explique. Souvent, les releveurs s'arrêtent à 3 lancers. C'est très, très haut, mais en jeu au champ centre. Et c'est capté par le voltigeur Giovanni de Giacomo. Donc, avec un retrait, le gaucher Robbie Henriquez s'emmène au bâton. Lui, il frappe 3e ce soir. Dimanche, avait frappé 2e dans l'alignement. À l'extérieur, c'est une balle. Les choses se resserrent au classement dans la division Ouest. Les Goldeyes, 35 victoires, 31 défaites. Sioux Falls, 36 victoires, 32 défaites. Donc, les Goldeyes auront la chance de se rattraper. Ils ont joué 2 matchs de moins que les Canaries. Et les deux équipes, et Winnipeg et Sioux Falls, sont seulement à un demi-match des Red Hawks de Fargo-Moorhead au deuxième rang. Kansas City trône au sommet de la division avec un dossier de 40 victoires, 28 défaites. C'est au troisième balle, 3 balles, aucune prise. Situation intéressante pour le gaucher Enriquez avec Marcelo au cercle d'attente. Enriquez, cette saison, c'est 263 bâtons, 3 circuits, 30 points produits. Prise. Est-ce qu'on peut qualifier de l'automatique, mais... Oui, Robbie Enriquez, est-ce que ça l'a vraiment trouvé la zone? Oui, au coin extérieur, 3 et 1. Un regard au premier de la part de Roberts. Chez les spectateurs, la balle a frappé la façade de l'une des loges. Pour revenir à Roberts, c'est une recrue dans l'American Association. En 2025, a évolué dans le College Conference of Illinois and Wisconsin pour les Carthage Firebirds au niveau collégial et a terminé. A aussi joué dans la Northwoods League. Je vous avais parlé qu'en Alaska, il y a une ligue pendant l'été, mais il y a aussi une ligue aux États, le Northwoods League. Le court et frappe. Balle fausse. Ditter va devoir revenir au premier. À deux reprises samedi et une fois dimanche, les Goldeyes ont exécuté le court et frappe avec succès. Compte complet maintenant face au gaucher Enriquez. 3 balles, 2 prises. Un retrait. Donc le Northwood Leagues, c'était avec les Kenosha Kingfish. Voici l'offrande de Roberts. Encore une fois, Ditter est en course. Enriquez s'en veut un peu, là, effleurer cette balle qui aboutit directement derrière le marbre. Les Goldeyes du côté du troisième. À la barre, le manager Logan Watkins à sa troisième saison, ainsi que Mark Brewer, l'entraîneur des lanceurs, et Adam Donaghy, l'entraîneur des frappeurs, eux aussi à leur troisième saison. Dans l'enclos, c'est Danny Perron. À sa 11e saison, c'est lui qui s'occupe de l'enclos des releveurs. Remise au premier, plongeon de Ditter pour revenir à temps. Oh, sur élan et déjoué, là, sur la glissante. La balle qui a rentré, là, à l'intérieur, vers Enriquez. Donc avec deux retraits, le meneur pour les points produits chez les Goldeyes. En fait, Marcelo est troisième dans l'American Association. C'est 314 au bâton, 12 circuits, 58 points produits. Premier lancé, c'est une prise, coin extérieur. Donc, Luke Boyd est le partant pour les Goldeyes pour le premier match. Le deuxième match, le nouveau venu, Aiden Newton de Calgary, obtient le départ. Oh, la balle est captée en flèche par le joueur de premier but. Sinon, si Chancesco ne capte pas ça, c'est pour plus d'un but. Et ça met fin à la première manche. Pas de pointage dans la première de ce programme double. Avec les Goldeyes de Winnipeg qui accueillent les Dogs de Chicago. Je rappelle que vous écoutez le baseball des Goldeyes sur les ondes d'envol 91 FM.
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0: Début de deuxième. Luke Boyd fera face au frappeur numéro 5, 6 et 7. Le numéro 12, le gaucher Zach Stokes. Le numéro 38, Tyreek Reed. Et le numéro 7, Giovanni DiGiacomo. On termine avec les 8e et 9e frappeurs. Une nouvelle acquisition, le numéro 36, Nick Rosselli. Et le numéro 5, Derek Maben. Quelque chose de très particulier et intéressant que les Dogs de Chicago. Ils ont deux paires de jumeaux dans l'équipe. Jacob Maben, le numéro 28, voltigeur au champ gauche, et Derek Maben, le numéro 5, qui joue au troisième, sont des jumeaux. Et on peut dire ainsi avec le manager Stan Clyburn et son frère jumeau, l'entraîneur des lanceurs, Stu Clyburn. Ça me donne des flashs là, d'une ancienne... c'était quoi, là? La gomme balloon Double Mint? Les annonces Double Mint à l'époque. Je me demande si Stan et Stu, là, ils jouent des tours avec les arbitres parfois. Parce que je peux les voir là, à l'abri des joueurs au premier. Ouais. L'autre annonce, can you tell the difference? I can't tell the difference. Le prix est la différence. Donc, les Dogs sont sur le côté du premier but. Saison difficile là, pour le manager Stan Clyburn. Zach Stokes, cette saison, 310 au bâton pour le gaucher avec 10 points produits. Une balle deux prises, là. Aaron, celui qui fait la description des Dogs, m'a donné une statistique hallucinante. J'ai presque tombé par terre. Les Dogs, cette saison, lorsqu'ils marquent 8 points ou moins. Donc, je sais que ça sonne bizarre, la façon qu'on le présente comme statistique. Mais pensez-y, là, 8 points ou moins. Les Dogs ont une fiche en 49 matchs de seulement 8 victoires et 41 défaites. Oh, la balle qui frappe la jambe à Luke Boyd. Cette balle, sinon, se dirigeait au champ centre à travers le monticule. Boyd qui réussit à faire le jeu, là. Stokes est retiré. Et Luke Boyd est en train de marcher. Là, le thérapeute des Goldeyes va aller s'interroger auprès du lanceur partant pour voir s'il sera en mesure. Et je pense qu'il... Il semble faire signe à l'avant-champ. On a une petite rencontre paroissiale pour l'état de santé de Boyd. Donc, je reviens sur cette statistique. Ce qui veut dire que les Dogs doivent marquer un gros montant de points pour tenter de remporter une victoire cette saison. 8 points ou moins de marquer on une fiche de seulement 8 victoires et 41 défaites. Alors, ça ne prend pas la tête à Papineau pour tirer la conclusion que le personnel des lanceurs a eu beaucoup de misère là, depuis le début de la saison pour Chicago. On va permettre à Boyd de faire quelques lancers là, pour être certain qu'il n'est pas incommodé là, après avoir été atteint par cette balle frappée au sol. On est en début de deuxième, un retrait, pas de pointage. C'est difficile, je n'ai pas le pourcentage exact, mais on parlait dans les coulisses avant le match. C'est très rare dans l'American Association qu'une équipe va balayer un programme double. Alors, malgré les 8 victoires, malgré le fait qu'on affronte la pire équipe et de loin dans l'American Association, Je crois qu'un objectif solide là, de la part des Goldeyes serait d'aller remporter 3 des 4 matchs face à Chicago. Tyreek Reed, 303 au bâton. quatre coups de circuit et quand même 45 points produits au deuxième rang derrière Jax Groshans. Soulève cette balle dans la droite et c'est capté par Robbie Henriquez. Deux retraits.
1: The batter, the center fielder, number 7, Giovanni DiGiacomo. DiGiacomo,
0: le gaucher, 287, 9 circuits. Bon pour le deuxième rang de son équipe et 35 points produits. On a quand même trois gauchers, Cisco, Stokes et DiGiacomo. Revenons à Luke Boyd. Quelque chose d'intéressant, c'est son premier départ à domicile depuis le 27 juin dernier face aux Red Hawks de Fargo. Ses cinq départs au mois de juillet ont tous été sur la route pour Boyd. Sur élan, une et deux de DiGiacomo qui a mal paru. Là. Il était vraiment déjoué là, avec la balle à effet de Boyd. Son dernier départ, ses deux derniers départs ont été des victoires à Kansas City et Sioux Falls. Et ça, c'est contre deux très bonnes équipes dans la division Ouest. A lancé 8 manches à Kansas City, a loué seulement 4 coups sûrs, 1 point mérité, 1 but sur balle et 8 retraits sur 3 prises. 2 balles, 2 prises, 2 retraits. Effleure cette balle. Dans la victoire à Sioux Falls le 23 juillet dernier, 7 manches. 5 coups sûrs à louer, 3 points mérités, aucun but sur balle et 3 retraits sur 3 prises. Luke Boyd et Ryo Koigashi. Vraiment les deux grandes forces là, de la rotation des lanceurs partants des Goldeyes cette saison. C'est frappé très loin dans l'allée de la droite et c'est par-dessus la clôture, tout près de l'enseigne de Flying Otter, la bière Flying Otter, avec deux retraits, un compte de deux balles, deux prises. C'est un coup de circuit de Giovanni DiGiacomo, son 10e de la saison. Chicago qui ouvre la marque en début de deuxième, c'est 1-0. Donc, Nick Rosalie, c'est quand même un cas intéressant. Là, c'est une année très mouvementé pour lui. Là. Il est à sa... Je vais revenir sur son plus tard dans le match, mais il est à sa 4e équipe cette saison, Rosalie. Et c'est très commun, Rosalie qui a commencé l'année dans la filiale des Mets de New York. Alors, je vais y aller un peu plus en détail lors de sa 2e présence au bâton. Donc, j'ai pas beaucoup de statistiques. Ce que je peux dire dans le Atlantic League, qui est une ligue indépendante semblable au Frontier League, a joué 14 matchs, a conservé une moyenne de 250. Il y a quand même plusieurs jeunes joueurs, là, âgés de 23 ans, de Levittown, dans l'État de New York. Sur élan, voilà une 3e prise. Les Dogs ont quand même ouvert la marque. La bonne nouvelle pour Luke Boyd, c'est un circuit en solo. Une manche et demie de complétée. 1-0 Chicago. Enfin, deuxième, Brendan Roberts. Donc, j'ai parlé que Aiden Newton, la nouvelle acquisition, on a mis sous contrat Aiden Newton, le jeune lanceur, ainsi que Sage Ferguson, lors du séjour à Kansas City. lorsque les Goldeyes ont balayé les Monarchs dans les trois matchs de cette série face aux meneurs de la division la semaine passée. Brandon Roberts, le deuxième partant sera de Wayne Marshall. Les deux sont des releveurs. Donc, ça pourrait être une soirée mouvementée là, pour Stan Cliburn si on réussit là, à avoir du succès face aux releveurs. Alors, qu'est-ce qu'on va chercher? Normalement, quand un releveur effectue un départ, si on peut avoir le releveur lancer trois, peut-être quatre manches dans des situations, dans des circonstances parfaites, ça serait excellent. Donc, Roberts, en fin de deuxième, fera face aux frappeurs numéro 5, 6 et 7. Le numéro 15, Keyshawn Lynch. Le numéro 45, Raphaël Pelletier, le gaucher. Et le numéro 3, Ramon Bramasco, frappeur ambidextre. Lynch cette saison, une superbe saison. Et c'est une troisième saison là, pour Keyshawn Lynch dans l'uniforme des Goldeyes. 327 au bâton, 4 circuits, 38 points produits. Chez les spectateurs, une et une. Dimanche, dans la victoire de 7-6, a frappé un circuit en solo dans la gauche. Et sa moyenne au bâton qui le place dans le top 10 dans l'American Association. Une balle, une prise. Balle frappée en flèche. Et une belle glissade là, de la part du voltigeur Zach Stokes. On croyait que cette balle était pour tomber en lieu sûr, mais non, une belle glissade et un bel attrapé de la part de Stokes. Ben, j'ai retiré. Donc, un bon contact de Lynch, mais un bel attrapé du voltigeur. Pelletier, 311 cette saison, 4 circuits, 25 points produits. Lui qui est à sa première saison avec les Goldeyes. On peut faire la blague qu'il est le francophone de Repentigny, honorifique des Goldeyes à toutes les saisons.

0: Bromasco cette saison va s'installer du côté gauche face au droitier Roberts. 293, 3 circuits, 30 points produits. Bromasco qui vient de Bellflower en Californie. C'est bas. Âgé de 29 ans, à sa troisième saison lui aussi avec les Goldeyes, a eu un très mauvais début de saison. Mais vraiment là, depuis 6 à 7 semaines, là, a retrouvé son rythme. Balle frappée en flèche, hors ligne du côté du premier. 1-2. L'an passé, a représenté les Goldeyes au match des étoiles. Temps d'arrêt demandé de la part du frappeur. Fin de deuxième, 1-0 Chicago. Une balle, deux prises, deux retraits. Deux et deux. Une foule. Je crois que la foule va. Il ne faut pas oublier le match. Normalement, les matchs les mardis soirs commencent à 18h30, mais avec le programme double. Donc, j'anticipe qu'il y a des gens qui vont. Balle frappée à travers le monticule et en lieu sûr, le deuxième coup sûr des Goldeyes. Avec deux retraits, coureur au premier.
1: The Goldeyes, designated number 13, Max Murphy.
0: Murphy, cette saison, 248 au bâton, 8 coups de circuit, 37 points produits. A traversé une période très difficile, là, mais depuis une semaine, on commence à revoir le vétéran qu'on connaît très bien. Frappe la balle d'aplomb. Plusieurs de ses présences. 0 et 1. Oh, une deuxième prise maintenant sur décision. Donc rapidement, Roberts prend les devants face au droitier Murphy. C'est très loin dans la droite au champ opposé chez les spectateurs. En termes de météo, 21 degrés au niveau du terrain, avec un vent de l'ouest-nord-ouest à 26 km à l'heure. Balle bondissante saisie par le joueur de troisième but qui remet à temps au deuxième pour le jeu forcé. Bromasco est retiré. On a complété deux manches dans ce programme double. Deux parties de 7 manches chacune. C'est 1-0 pour les visiteurs, les Dogs de Chicago, face à vos Goldeyes de Winnipeg.
2: Thank you.

0: pour les visiteurs. Luke Boyd qui termine ses lancers de réchauffement. Boyd fera face au 9e frappeur dans l'alignement, le numéro 5, Derek Maben. Par la suite, on revient avec son jumeau, son frère jumeau, Jacob Maben et Ethan Wilder. Donc, Luke Boyd qui ne semble pas trop incommodé, là, lui, lors de la deuxième. Là, avait fait un bon jeu en défensive, mais avait été atteint par une balle frappée au sol à la jambe. Maben, cette saison, 211, un circuit, 8 points produits. Balle frappée à l'arrière-court, saisie par Ditter et un beau jeu de Kevin Garcia. Là. C'était pas un relais facile de la part de Ditter à Garcia. Donc un bon jeu du joueur de premier but, un retrait. Maben a frappé un ballon au champ centre, 0 en 1. Les deux sont âgés de 26 ans. Pour Jacob, c'est sa deuxième saison. Quand même une bonne saison l'an passé. A disputé 35 matchs l'an passé avec les Dogs. Avait conservé une moyenne de 296. Encore une fois, soulève la balle au champ centre. Et encore une fois, c'est Noah Marcello qui va s'occuper de retirer Maben, deux retraits. Donc, programme double ce soir et demain, n'oubliez pas, 18h30, la soirée francophone des Gold Eyes, une présentation de la Société de la francophonie manitobaine. C'est censé avoir lieu plus tôt cette saison, mais le match avait été reporté. Alors, très heureux de pouvoir donner la description et présenter ce match demain soir. Première offrande s'élance au champ centre à la piste d'avertissement et c'est malheureusement Marcello qui n'a pas réussi à capter cette balle à la piste d'avertissement avec deux retraits. C'est un double pour Wilder qui est 2-2 là, ce soir. Pour Wilder, c'est un 16e double cette saison. Coureur en position de marquer pour le gaucher, Cisco. Un but sur balle. En première. Regard au deuxième. Prise à 89, coin extérieur. Donc Wilder, âgé de 24 ans, qui est au deuxième, est à sa première saison dans l'American Association avec les Dogs. Aucune balle, une prise à Cisco. C'est très haut, mais cette fois-ci, c'est avant la piste d'avertissement et capté par le voltigeur du chanson Noah Marcello pour le troisième retrait. Deux manches et demie de complété, toujours 1-0 Chicago. Donc n'oubliez pas, demain soir, la soirée francophone des Gold Eyes, présentation de la SFM, 18h30, je vais être avec vous. Mais soyez à l'écoute aussi de 16h. Il y aura une émission spéciale. Christian et l'équipe de l'après-midi, de l'émission de l'après-midi, seront sur place ici au Parc Blue Cross pour leur émission. Impressionnant. quelqu'un qui est très habile à faire les casse-têtes, là. L'autre participant, malheureusement, n'avait aucune chance. Fin de troisième, chers auditeurs, 1-0 Chicago. Roberts, quand même, dans l'ensemble, là, comme pour quelqu'un qui effectue un départ, un releveur qui effectue un départ, a quand même bien paru à date face à l'alignement des Goldeyes. Fera face à Kevin Garcia, le numéro 30, frappeur ambidex, le 9e frappeur. Par la suite, on revient avec le haut de l'alignement, Ditter et Hall. Les Goldeyes en quête d'une 9e victoire d'affilée, une 36e au classement général et une 23e à domicile. Ça va bien devant leurs partisans. 22 victoires, 13 défaites cette saison. Les Goldeyes qui offrent de très beaux spectacles devant leurs fiers partisans. Donc, la foule, petit à petit, augmente en nombre des gens qui se présentent. Là. Il est seulement 6h15. Comme j'ai mentionné, normalement, le match commencerait dans une quinzaine de minutes. Mais, étant donné que c'est un programme double ce soir, on commence à 17h30. Une balle, aucune prise à Garcia. 2,48 cette saison au bâton. Deux circuits, 17 points produits. Deuxième balle. Frappeur ambidex, frappe de la gauche face au droitier Roberts. En flèche, mais hors ligne du côté du premier. 2-1. Le signal est donné par le receveur de Giacomo. Un bon lancer, la glissante encore une fois. Je n'ai pas vu beaucoup de changements de vitesse, pas trop là, de la part. Ça a été, la glissante à Roberts a été efficace depuis le début de la rencontre. 2-2 maintenant face à Garcia. Effleure cette balle dans le filet de protection, toujours 2-2. Les Goldeyes sur un pied d'égalité au troisième rang dans la division Ouest chez les spectateurs. Et je vous rappelle que les quatre premières équipes de chaque division qui terminent la saison se qualifient pour les éliminatoires. C'est quand même unique. Le gagnant de chaque division a le choix. La première ronde, c'est une série 2 de 3. Mais l'équipe qui remporte la division a le choix de prendre n'importe quelle des trois équipes comme adversaire. Deux balles, deux prises. Compte complet maintenant. Et souvent, c'est une décision qui est purement géographique en termes de voyage. Donc, si les Monarchs terminent au premier rang, je peux vous garantir qu'ils ne choisiront pas Winnipeg. Balle frappée en flèche et ça dévie sur le gant du joueur de deuxième but, Nick Roselli. Et je pense que Roselli a peut-être eu un peu de misère avec le soleil aussi. Je vous rappelle le soleil là, à cette heure ici, là, directement derrière le marbre. Donc pour le moment, on donne un coup sûr à Kevin Garcia. Juge que peut-être le soleil a été un facteur. Honnêtement, j'ai de la misère. Je regarde ça, je pourrais aller 50-50. Une erreur ou un coup sûr. Mais bon. On sait que le pointage officiel à domicile, souvent on a tendance d'être légèrement un peu plus généreux. Ditter, 1-1. Un simple en première. Balle frappée en lieu sûr, hors de portée du plongeon du joueur de troisième but dans la gauche. Un deuxième coup sûr pour Ditter. Donc, les deux premiers frappeurs des Goldeyes enchaînent des simples, deux coureurs sur les sentiers pas de retraite. Hall a frappé un ballon au champ centre, 0 en 1. Hall est né dans les Bermudes, mais a grandi en Ontario. C'est l'un des 8 Canadiens. On sait qu'on a ajouté Aiden Newton de Calgary la semaine passée. On l'a mis sous contrat. Le jeune lanceur qui obtiendra le départ dans le deuxième match ce soir de ce programme double. Aucune balle, une prise à Hall. On joue très rapproché là, du côté du troisième. À l'intérieur, une et une. Et le joueur de deuxième but là, qui joue très près du deuxième coussin aussi. Joueur d'arrêt-court en position de double jeu. Une et une à Hall. Deuxième balle. Au premier, on ne retient pas Ditter. Surtout que Garcia est au deuxième. Je pense pas qu'on anticipe le double vol ou l'idée d'un double vol du côté des Goldeyes. Deux balles, une prise. La balle est frappée du côté du premier but. Le seul jeu possible, et c'est un mauvais lancer. C'est une erreur de la part du joueur de premier but avec le lanceur qui couvrait le coussin. Et sur la séquence, Kevin Garcia vient marquer. On crée l'égalité en fin de troisième. C'est 1 à 1. Donc, ça va être une erreur au joueur de premier but sur le relais au premier. Tout le monde est sauf sur la séquence. Ditter avance jusqu'au troisième but. Hall au premier, des coureurs au coin des sentiers. Aucun retrait pour le gaucher. Marquez, je vous rappelle, balle fausse dans le filet de protection, 0 et 1. Adam Hall sur les sentiers cette saison. Deuxième pour les buts volés. En a 26. Noah Marcello en a 27. Hall a été retiré seulement une fois en tentative de vol. Relais au premier. Aucune balle, une prise là. Encore une fois, un regard au premier but. Une et une. Fin de troisième, les Goldeyes qui viennent de créer l'égalité 1 à 1. Toujours aucun retrait. La balle à l'arrêt-court, c'est une balle à double jeu. Sur la séquence, Ray Patrick Ditter vient marquer. Mais c'est un double jeu là, de la part de les Goldeyes. Mais on prend les devants. C'est 2 à 1, Winnipeg. Fin de troisième. C'était un jeu facile. Donc, c'est un double jeu 6-3. Le joueur d'arrêt-court s'est occupé lui-même de toucher le deuxième coussin avant d'effectuer le relais. Aucune balle, une prise. Marcello a frappé une balle en flèche au premier. 0 en 1. Deuxième prise. rien de convaincant au bâton, cette manche ici, là. Garcia, une balle que le joueur de deuxième but aurait pu capter. Ray Patrick Ditter, c'était un coup sûr au sol. La balle est frappée en flèche, mais directement, bon contact de la part de Marcelo, mais directement vers le joueur du champ gauche pour mettre fin à cette troisième manche. Cependant, les Goldeyes sont allés chercher 2 points, 3 manches de complétées. C'est 2-1 pour Winnipeg face à Chicago. Début de quatrième, 2-1 Winnipeg grâce à cette poussée de 2 points en fin de troisième. On a à peine la balle n'a presque pas quitté l'avant-champ, mais on a capitalisé sur, encore une fois, une erreur du joueur du premier but. Garcia qui est venu marquer sur la séquence. Et lors du double jeu de Robbie Henriquez, Ray Patrick Ditter est venu marquer du troisième. Début de quatrième, on va faire face aux frappeurs 4, 5 et 6, Groshans, Stokes et Reed. Groshans qui a frappé dans un double jeu pour mettre fin à au haut de la première manche au bâton pour les Dogs. Mais c'est quand même le meneur pour non seulement les circuits, mais aussi les points produits. 14 circuits, 47 points produits du côté de Chicago. Âgé de 28 ans, de Lafayette, en Louisiane. Les Red Sox de Boston, en 2019, ont repêché Groshans. Et de 2019 à 2022, a évolué dans la filiale des Red Sox, cependant n'a jamais éclipsé le niveau A. Sur élan, balle au coin extérieur, 1 et 2. L'an passé, lors des deux dernières saisons, Groshans a évolué avec les Railroaders de Cleburne. Hors ligne de justesse, juge Tauka au troisième. Sinon, cette balle était pour plus d'un but. Alors, on va reprendre une balle de prise. Deux et deux. Et l'an passé, avait même évolué dans la Southern League, dans la filiale des Angels Groshans, au niveau double A. Balle frappée au troisième, bien saisie par Bramasco, qui remet à temps au premier. Groshans est retiré. Et dans la Southern League, au niveau double A de la filiale des Angels, eh bien, Groshans a évolué, tenez-vous bien, avec le Rocket City, les Trash Pandas. J'adore les noms d'équipes, des filiales et dans le mineur pro. pense que c'est un aspect humoristique, cocasse parfois, et unique. Tous ces noms d'équipe-là. Une balle, aucune prise au gaucher Stokes. Deux balles, aucune prise. Cette balle est captée par Adam Hall. Adam Hall qui a dû attendre et on ne savait pas trop si il était pour sauter. Mais finalement, il n'a pas eu vraiment à sauter là, pour capter cette balle. A reculé peut-être deux pas. Deuxième avant de capter ce petit ballon. Deux retraits maintenant. Et vous allez entendre M. Arntz là, s'animer là, parce que c'est pour la possibilité d'un bon d'achat pour des côtes levées. Tyreek Reed, 0 à 1, a frappé un ballon au champ droit, au champ opposé. Âgé de 29 ans, de Holcomb, Missouri. Est à sa première saison dans la American Association. Bâton fracassé. C'est saisi par le joueur d'arrêt-court Ditter qui remet facilement au premier pour le troisième retrait. Une bonne manche pour Luke Boyd qui retire les trois frappeurs. Il a fait face. Trois manches et demie de compléter toujours. 2 à 1 Winnipeg. Allons voir ce qui se passe ailleurs dans l'American Association. Eh bien, c'est très tôt vu que les Gold Eyes et Chicago ont débuté une heure plus tôt. Les Monarchs de Kansas City, qui sont au sommet de la division des Gold Eyes, eux reçoivent les Salt Dogs de Lincoln ce soir. Les Canaries de Sioux Falls, qui sont présentement sur un pied d'égalité avec les Gold Eyes, accueillent les Red Hawks de Fargo-Moorhead. Donc, les Canaries et les Gold Eyes sur un pied d'égalité et les Red Hawks, les visiteurs, sont un demi-match devant les deux équipes. À Sioux City, les Explorers vont débuter une série face aux Dock Hounds de Lake Country. La meilleure équipe du circuit, les Milkmen de Milwaukee, au sommet de la division Est, reçoivent les Real Cats de Gary South Shore. Et un peu plus tard ce soir, les doubles champions titrés, les Cougars de King County, 36 victoires, 31 défaites, accueillent les Railroaders de Cleburne, 35 victoires, 34 défaites. Victoire des Blue Jays hier 3-1 pour débuter leur série à Houston. Houston, quand même, qui joue du bon baseball dernièrement. Donc, match numéro 2 de cette série débutera dans une demi-heure. Fin de quatrième, toujours Roberts sur le monticule. Fera face à Keyshawn Lynch, Raphaël Pelletier et Ramon Bramasco. Au champ opposé dans la droite, 0 en 1. C'est très, très haut, encore une fois, dans la droite et c'est une longue course et le voltigeur cap légèrement hors ligne pour le premier retrait. Donc, je parlais des prouesses en défensive là, de la part de Pelletier, mais quand même au bâton, là, fait du beau travail. Je parlais des sept frappeurs dans l'alignement des Gold Eyes avec 30 points produits au plus. Et Pelletier en a 26 là, pour quelqu'un qui ne joue pas à tous les jours. Cette balle est placée dans l'allée. C'est une longue course captée dans l'allée de la gauche. C'était une longue course par le voltigeur du chanson. Giovanni Di Giacomo. Donc, Di Giacomo qui a frappé un circuit en solo et vient d'effectuer un bel attrapé là, dans l'allée de la gauche, tout près de la piste d'avertissement. Sinon, cette balle aurait été pour plus d'un but. Bramasco, 1 en 1 ce soir. Un joueur très polyvalent, 8 buts volés en 8 tentatives, 40 buts sur balle. Frappe des deux côtés du marbre. 2 et 1, 2 retraits. Troisième balle avec Max Murphy au cercle d'attente. Dans l'ensemble, c'est une bonne sortie là, pour Brendan Roberts. Balle bondissante, saisie par le joueur de premier but qui s'occupe lui-même de retirer Bramasco pour mettre fin à cette manche. Une manche rapide pour les deux lanceurs partants. On a terminé 4 manches dans le premier match de ce programme double. C'est toujours 2 à 1. Winnipeg face à Chicago.
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0: Cinquième manche ici au Parc Blue Cross, 2 à 1, Winnipeg. Bonne sortie pour Luke Boyd, encore une fois. À son premier départ à domicile depuis le 27 juin. C'est quand même bizarre comme quand je regarde la feuille de ses statistiques. Le fait que tous ses cinq départs au mois de juillet ont été à l'étranger. Luke Boyd, vraiment, là, surtout avec le départ de Landon Bourassa au Mexique. Landon Bourassa qui est au Mexique là maintenant depuis sept semaines. Boyd a vraiment, vraiment... c'est un peu un épanouissement là, en termes de ses performances avec lui et Ryo Koigashi. Koigashi qui est une révélation parce que a débuté la saison comme releveur. On a fait son acquisition, Koigashi, pour être un releveur, mais la sensation de Kyoto, quand il était au Japon, là, Koigashi a joué deux saisons au Japon avant de faire le saut en Amérique du Nord. Il était lanceur partant là-bas. Une balle, aucune prise. Giacomo, 1-1, c'était son 10e coup de circuit, là, en début de deuxième. L'auteur du seul point des Dogs. Deux balles, une prise. Troisième balle maintenant. En cinquième, c'est le bas de l'alignement de Giacomo, Roselli et Maben face à Boyd. C'est très haut au champ-centre. Et Noah Marcello a quand même été occupé ce soir. Plusieurs balles frappées au centre du terrain. Roselli a été retiré sur trois prises. Un rappel aussi que entre les deux matchs du programme double, on aura une pause d'environ... Oh! Le bâton qui échappe au numéro 20, Roselli. Heureusement, là-bas, le bâton a abouti dans l'abri des joueurs. Et on va aller chercher un peu de collant là, pour le bâton. Heureusement, le bâton a abouti dans l'abri des joueurs de Chicago. Tout le monde... ce n'est pas comme vendredi passé avec Nick Schumpert, où malheureusement, le bâton en hélice d'hélicoptère a atteint une dame de 92 ans. Une balle, une prise, un retrait. Une et deux. C'est une balle frappée. Hors ligne. Sur élan, voilà une deuxième fois là que Boyd retire le gaucher Roselli sur trois prises. Et ce sont les deux seuls retraits sur trois prises à date pour Boyd. Maben. Derek, jumeau à Jacob, qui est au cercle d'attente. Une balle, aucune prise. Oh, cette balle est bien frappée dans la gauche. Un bon au voltigeur avec deux retraits. C'est un simple pour Derek Maben. Un quatrième coup sûr pour les Dogs. Quatre coups sûrs de chaque côté. Temps d'arrêt, là, Boyd qui demande une nouvelle balle. Maben, 0-2. Deux ballons à Marcelo au champ centre. C'est bas. 65 lancés maintenant pour Boyd. C'est quand même un bon taux après 4 manches et 2 tiers. Voilà le coureur qui est en course. Et il est sauf. C'était un bon relais de Pelletier, cependant sur le mauvais côté du deuxième coussin. Adam Hall a quand même tenté là, de récupérer rapidement et appuyer le tag. Donc, but volé pour Derek Mabin. Et c'est un 13e but volé en 14 tentatives là, pour Mabin cette saison. Du bout du bâton chez les spectateurs, 1 et 2. Roberts, en relève, avait lancé le 1er août face aux Monarchs lors de la fin de semaine. Il avait lancé 2 manches. Balle frappée au joueur de premier but. Et Luke Boyd qui veillait au grain là, pour aider son Kevin Garcia. Ouvrait le premier but pour le 3e retrait. 4 manches et demie complétées. Toujours 2 à 1. Winnipeg. 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Fin de cinquième, les 8e et 9e frappeurs, Murphy et Garcia. Il y a de l'action dans l'enclos des Dogs. On a un droitier qui se réchauffe. Et pour le moment, c'est calme du côté des Goldeyes. Je vous rappelle Luke Boyd à ses 2 derniers départs à l'étranger face à 2 bonnes équipes, la Kansas City et Sioux Falls, a obtenu la victoire dans chacun des matchs, lançant 7 manches et 8 manches respectivement. Murphy a frappé une balle bondissante au 3e, 0 en 1. Menotté chez les spectateurs, aucune balle, une prise. 64 lancés pour Roberts, donc ça se ressemble beaucoup entre Roberts et Boyd, les deux partants depuis le début du match. La balle est frappée en lieu sûr dans la gauche. Un simple pour débuter la fin de la 5e pour Murphy.
1: The Goldeyes, first place, number 30.
0: Garcia, 1 en 1, un simple pour débuter la 3e. dépose un amorti et c'est bien réussi de la part du receveur qui joue au premier. C'est sacrifié là et retiré au premier, mais avance le coureur. Murphy maintenant deuxième. Ditter, deux en deux ce soir. Des simples en première et en troisième. Prise coin extérieur, la rapide à 89. Regard à Murphy au deuxième. C'est bas, une et une. Très belle saison pour Ditter, natif de Ornstad, Aruba. Le vétéran âgé de 32 ans. L'an passé, ça a été une saison difficile à sa première avec les Gold Eyes, mais vraiment, là, cette année, a trouvé son rythme. À l'intérieur, deux et une. Et en fait, les Gold Eyes n'ont pas perdu depuis. Il y avait ce fameux, le premier match face à Fargo-Moorhead où Ditter, premier frappeur en fin de première, après avoir été retiré sur trois prises, avait été expulsé par Clay Park, sorti de la rencontre. 2-2 maintenant, cette balle qui aboutit chez les spectateurs. Donc, depuis cette expulsion, les Gold Eyes... Après ce match, c'est la dernière défaite. C'est la dernière fois qu'ils ont perdu. Deux balles, deux prises, un retrait. Compte complet maintenant. Ditter est le meneur. On comprend pourquoi il frappe premier, parce qu'il y a quand même une certaine discipline au bâton. 43 buts sur balle cette saison, au premier rang chez les Gold Eyes. Et voilà, le 44e. Deux coureurs sur les sentiers, un retrait pour un très bon frappeur. Et voilà une première visite de Stu, le frère jumeau à Stan, Stu Clyburn. C'est quand même... Je pense toujours à des... OK, et là, c'est moi... Je crois que c'est moi qui s'est trompé parce que... L'un des frères jumeaux, là, il n'a pas son chandail. Il porte un gilet. Alors, je crois que c'est Stan Clyburn. Peut-être c'est Stu. On ne peut pas dire la différence. Là. Comment peut-on savoir? Autre que les numéros sur le dos. Donc, on procède à un changement de lanceur. Les Dogs aussi, c'est quand même curieux, ont seulement un gaucher dans l'enclos des releveurs. Donc, le numéro 14, Cade Herman. De Gretna, Nevada. Alors, du côté de Brendan Roberts, quand même, a fait du bon boulot, là. 4 manches et un tiers, 5 coups sûrs à louer. Aucun point mérité, là, parce que c'était une erreur, là, qui a mené à ces 2 points. Un but sur balle, un retrait sur 3 prises. Cade Herman, âgé de 26 ans. Eh bien, on vient... On vient tout juste d'effectuer une transition. transaction là, pour Herman. La provenance de Gary, alors a évolué avec Gary South Shore. C'était 27 présences au monticule. Hall qui ne perd pas de temps, là, s'élance sur la première offrande à Herman, droitier contre droitier. Alors, 27 présences, dont 25 en relève pour les Railcats. Une victoire, deux défaites, 4,81 moyenne de points mérités. Ça, c'est en 43 manches de travail. C'est bas, bien bloqué, là, par le receveur Roshans. 39 coups sûrs alloués, 23 points mérités, 24 buts sur balle et 37 retraits sur 3 prises en 43 manches. Une et une. À l'intérieur, une deuxième balle. Murphy au deuxième. Ditter au premier. On est en fin de cinquième avec un retrait. C'est 2 à 1 au Winnipeg. Balle bondissante, il faut faire vite en défensive. Et le seul jeu possible est de remettre au premier pour retirer Adam Hall. Deux retraits, mais les coureurs avancent en position de marquer.
1: The goal lies Whitefield, number 17, Ray Enriquez.
0: Enriquez qui a frappé dans un double jeu en troisième, donc une belle opportunité pour le gaucher, peut-être, de se racheter, là. Prise. Pour Herman, sa balle rapide, 88 à 91. Balle courbe, sweeper et changement de vitesse. Une et une. Enriquez, natif de Carolina, Porto Rico. Deuxième balle. Âgé de 29 ans. Enriquez est à sa troisième saison là, avec les Goldeyes. Et lui aussi est un habitué de jouer beaucoup de balles pendant l'année. Il va souvent jouer dans la Ligue d'hiver à Porto Rico. Balle fausse, 2 et 2 maintenant. 2 balles, 2 prises, 2 retraits. Temps d'arrêt demandé par le frappeur gaucher. Voici le lancer. La balle est frappée en lieu sûr. Un point bien marqué. Ditter contourne le troisième. Vient croiser le marbre. C'est un simple. Et deux points produits pour Robbie Enriquez. Les Goldeyes qui mènent 4 à 1. Simple pour Robbie Enriquez avec deux retraits. Récolte ses 31e et 32e points produits de la saison. Priorité de 3 points pour Winnipeg en fin de 5e. 4 à 1. Deux retraits maintenant pour Marcello. 0 en 2. Premier lancé, c'est une balle. Marcello, âgé de 25 ans, de Redwood City, en Californie. Sa première saison dans l'American Association et avec les Goldeyes. Chez les spectateurs, une et une. Marcello, l'an passé, qui a évolué avec les Hawks de Boise dans le Pioneer League, qui est une ligue qui est une cote en bas celle de l'American Association. Une balle, une prise. Oh, est complètement déjoué là sur un changement de vitesse. Une et deux. Et l'an passé avec les Hawks, c'était même l'un de nos releveurs, Quinn Waterhouse. Les deux, Marcelo et Waterhouse, étaient coéquipiers. Une balle, deux prises, deux retraits. Et Enriquez est en course. Il court et frappe. Un bon à l'arrêt court. Le joueur des Dogs qui remet au premier à temps pour retirer Marcelo. Mais grâce à un simple, les deux points produits de Rob Enriquez. Après cinq manches, les Gold Eyes mènent maintenant 4 à 1 face aux Dogs. Début de sixième, Luke Boyd toujours au monticule. Un point, quatre coups sûrs, une erreur et trois coureurs laissés sur les sentiers pour les Dogs. Pour Winnipeg, 4 points, 6 coups sûrs, pas d'erreur et 3 coureurs laissés sur les sentiers. En début de sixième, du côté de Chicago, c'est quand même le cœur de l'alignement, là. Ethan Wilder, Chance Cisco et Jax Groshans. Wilder qui est 2-2 avec un double ce soir. Et pour le moment, on n'a toujours pas d'action du côté des Gold Eyes. Et si Luke Boyd a une manche facile, là, celle de la sixième, je ne serais pas surpris de voir si on va essayer de le faire lancer un match complet là, dans le programme double. Boyd, à ses trois derniers départs, a donné 6 manches, 7 manches et 8 manches, respectivement, en termes de travail. Là, donc, c'est certain que c'est grandement apprécié là, de la part du manager Logan Watkins et l'entraîneur des lanceurs, Mark Berman. Wilder, âgé de 24 ans, a évolué les deux dernières saisons dans la Frontier League avec les Washington Wild Things. Il connaît une très bonne saison là, avec les Dogs. C'est son 60e match de la saison avec Chicago. 333 au bâton. Alors, si j'ajoute ce soir, c'est maintenant 84 coups sûrs en 252 présences au bâton. 16 doubles, 4 triples et 4 coups de circuit. Vraiment une belle découverte là, pour Chicago. Aucune balle, deux prises. Toujours 0 et 2. A joué son niveau collégial avec dans le Peach Belt Conference avec les Lander Bearcats. Do the Bearcats. Et l'Université Lander, c'est à Greenwood, South Carolina. Une balle, deux prises. Prise sur décision. Un gros retrait là pour Boyd. Son troisième retrait sur trois prises. Et c'est seulement 5 manches et un tiers. Seulement 73 lancés pour Boyd. Ça l'explique pourquoi l'enclos est calme en ce moment. à l'extérieur une balle. Cisco a sa deuxième saison avec les Dogs. L'an passé, là, c'était une bonne saison pour lui là, quand même. ...17 coups de circuit et 38 doubles en 95 matchs, avec conservé une moyenne de 301, 61 points produits. À l'intérieur, rapidement, c'est 3 balles, aucune prise. Boyd qui a accordé un but sur balle ce soir. Prise au haut de la zone 3 et 1.